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3: 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Il est 3h.

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0: L'éphéméride. Nous sommes le vendredi 11 septembre, 254e jour de l'année. Aujourd'hui, nous fêtons les Adelphes et les Vincianes. Réservés, les Adelphes ont besoin de se sentir dans une atmosphère favorable pour communiquer pleinement. C'est aujourd'hui la journée mondiale de lutte contre le terrorisme. Il y a l'anniversaire de Moby, qui a 61 ans, de Richard Ashcroft, 55 ans, un leader du groupe The Verve, Kygo a 35 ans, Harry Connick, l'acteur, a 59 ans, et puis le cinéma avec un grand nom, puisque c'est Brian De Palma qui a 86 ans aujourd'hui. Bon anniversaire à vous aussi, peut-être né un 11 septembre. L'éphéméride.
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les réponses arrivent plus facilement lorsque vous cessez de les chercher à tout prix. Lion, une atmosphère beaucoup plus douce vous accompagne. Vierge, ce qui est derrière vous ne peut plus être modifié. Tournez-vous vers le présent. Balance, vous avez beaucoup à donner, mais pensez aussi à préserver votre énergie. Scorpion, regardez davantage ce qui vous attend que ce qui est déjà passé. Sagittaire, votre besoin de liberté se fait particulièrement sentir. Capricorne, une situation tendue pourrait s'apaiser simplement en prenant de la distance. Verseau, rien ne vous oblige à rester sur la même trajectoire. Et enfin les poissons, une parole sincère pourrait calmer une situation devenue pesante. Je vous souhaite

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1: 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Et on va commencer avec TF1 ce soir, qui sera le plus nul. France 2 à l'instinct, France 3, retour de la carte au trésor. Présenté bien sûr par Stéphane Bern, façonné par l'eau depuis près des 1000 ans. Le territoire singulier de la Dombe, dans le département de l'Ain, surnommé le pays aux mille étangs, dévoile une nature exceptionnelle, un patrimoine méconnu et une histoire fascinante. Le terrain de jeu qui va s'étendre entre la Saône et l'Ain, de Trévoux à Pérouge, en passant par Châtillon sur Chalaronne, Villars-les-Dombes et Chalamont. Extraordinaire mosaïque des temps que vous allez pouvoir retrouver avec notamment deux nouveaux candidats, Marine et Clément, qui vont s'affronter. Canal, l'affaire Bojarski, M6, Le Jardinier avec Jean-Claude Van Damme et Michael Youn, W9, Enquête d'action, TMC Wonder Woman 1984 et TFX Sentinelle. Je vous laisse sur votre choix et par avance une excellente soirée devant votre télévision.
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4: Ce soir, Boris est chez lui.

L'éphéméride. Nous sommes le vendredi 11 septembre, 254e jour de l'année. Aujourd'hui, nous fêtons les Adelphes et les Vincianes. Réservés, les Adelphes ont besoin de se sentir dans une atmosphère favorable pour communiquer pleinement. C'est aujourd'hui la journée mondiale de lutte contre le terrorisme. Il y a l'anniversaire de Moby, qui a 61 ans, de Richard Ashcroft, 55 ans, un leader du groupe The Verve, Kygo a 35 ans, Harry Connick, l'acteur, a 59 ans, et puis le cinéma avec un grand nom, puisque c'est Brian De Palma qui a 86 ans aujourd'hui. Bon anniversaire à vous aussi, peut-être né un 11 septembre. L'éphéméride.

terre, les réponses arrivent plus facilement lorsque vous cessez de les chercher à tout prix. Lion, une atmosphère beaucoup plus douce vous accompagne. Vierge, ce qui est derrière vous ne peut plus être modifié. Tournez-vous vers le présent. Balance, vous avez beaucoup à donner, mais pensez aussi à préserver votre énergie. Scorpion, regardez davantage ce qui vous attend que ce qui est déjà passé. Sagittaire, votre besoin de liberté se fait particulièrement sentir. Capricorne, une situation tendue pourrait s'apaiser simplement en prenant de la distance. Verseau, rien ne vous oblige à rester sur la même trajectoire. Et enfin les poissons, une parole sincère pourrait calmer une situation devenue pesante. Je vous souhaite à tous une

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1: Et on va commencer avec TF1 ce soir, qui sera le plus nul. France 2 à l'instinct, France 3, retour de la carte au trésor. Présenté bien sûr par Stéphane Bern, façonné par l'eau depuis près des 1000 ans. Le territoire singulier de la Dombe, dans le département de l'Ain, surnommé le pays aux mille étangs, dévoile une nature exceptionnelle, un patrimoine méconnu et une histoire fascinante. Le terrain de jeu qui va s'étendre entre la Saône et l'Ain, de Trévoux à Pérouge, en passant par Châtillon sur Chalaronne, Villars-les-Dombes et Chalamont. Extraordinaire mosaïque des temps que vous allez pouvoir retrouver avec notamment deux nouveaux candidats, Marine et Clément, qui vont s'affronter. Canal, l'affaire Bojarski, M6, le jardinier avec Jean-Claude Van Damme et Michael Youn, W9, enquête d'action, TMC Wonder Woman 1984 et TFX Sentinelle. Je vous laisse sur votre choix et par avance une excellente soirée devant votre télévision.
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0: 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Il est 6h.
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2: La météo des Hautes-Alpes et de la vallée de l'Ubaye avec Météo Alpes du Rance.
3: Et cet après-midi, le temps se déroule comme prévu en deux temps sur les Hautes-Alpes et l'Ubaye. Après les nuages élevés du début de matinée, le soleil prend désormais pleinement le dessus et va régner en maître jusqu'au soir sans la moindre précipitation. Le vent de nord reste présent, soufflant jusqu'à 35 km/h sur l'ouest du territoire et entre 20 à 25 km/h à l'est. Après un réveil particulièrement frais, le mercure repart nettement à la hausse l'après-midi avec des maximales très agréables comprises entre 23 et 28 degrés. Pour votre journée de samedi, le soleil va largement dominer sur l'ensemble de nos départements. Malgré un ciel tout au plus un peu voilé en début de matinée, aucune perturbation n'est à craindre. Le vent s'orientera au sud-ouest vers 30 à 35 km/h en seconde partie de journée avec des températures stables de 3 à 9 degrés au lever du jour et de 24 à 28 degrés au meilleur de l'après-midi.
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0: les réponses arrivent plus facilement lorsque vous cessez de les chercher à tout prix. Lion, une atmosphère beaucoup plus douce vous accompagne. Vierge, ce qui est derrière vous ne peut plus être modifié. Tournez-vous vers le présent. Balance, vous avez beaucoup à donner, mais pensez aussi à préserver votre énergie. Scorpion, regardez davantage ce qui vous attend que ce qui est déjà passé. Sagittaire, votre besoin de liberté se fait particulièrement sentir. Capricorne, une situation tendue pourrait s'apaiser simplement en prenant de la distance. Verseau, rien ne vous oblige à rester sur la même trajectoire. Et enfin les poissons, une parole sincère pourrait calmer une situation devenue pesante. Je vous souhaite à tous une très belle journée.
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3: Bonjour à tous. La gendarmerie des Hautes-Alpes lance un appel à témoins après la disparition inquiétante d'Owen, 14 ans, introuvable depuis mercredi à Orpierre. L'adolescent mesure environ 1m65, a les cheveux courts, châtains et est vêtu de noir, t-shirt, survêtement et sac à dos au moment de sa disparition. Et si vous avez la moindre information, contactez d'urgence la gendarmerie de Laragne-Montéglin au 04 92 65 00 15 ou composez directement le 17. Les Alpes du Sud passe à l'offensive européenne. Après avoir séduit une trentaine de journalistes à Paris, le collectif de la montagne a mis le cap sur Bruxelles pour présenter aux médias belges la saison d'hiver. L'objectif, capter une clientèle internationale qui pèse déjà 30% des visiteurs. Au programme, investissement record de 30 millions d'euros à Montgenèvre pour de nouvelles télécabines et des expériences inédites comme l'Orsière Arena 1850. Côté chantier, attention aux automobilistes, la société Énergie Développement Service du Briançonnais lance des travaux d'enfouissement du réseau électrique en deux phases. Dès ce lundi 14 septembre, un alternat par feu sera mis en place rue du Serpet. Et puis du 28 septembre au 16 octobre, le chemin de Fortville sera totalement fermé en journée de 8h à 17h avec des déviations par le nord. Dans l'actualité de santé publique, un regard appuyé sur la prévention hier pour la journée mondiale de la prévention du suicide. L'ARS PACA a rappelé l'importance des dispositifs régionaux. Le centre régional s'appuie notamment sur le 3114 qui a géré plus de 20 000 appels l'an dernier. Le suivi vigilant et l'action de l'association pour la prévention du suicide et du mal-être adolescent auprès des jeunes tout en déployant des formations au premier secours en santé mentale. Toujours en politique, la montagne ne veut plus être l'angle mort des politiques de prévention après les 510 hectares ravagés cet été par l'incendie du Bois Noir. La députée Valérie Rossi dépose une proposition de résolution à l'Assemblée. Elle réclame une adaptation des moyens face aux contraintes du relief à l'approche d'une mission parlementaire sur le terrain prévue le 16 septembre prochain. Enfin, un mot pratique pour les travailleurs de la saison blanche. La communauté de communes du Pays des Écrins a ouvert les réservations pour sa résidence à Puy-Saint-Vincent 1800. 20 logements meublés sont proposés aux saisonniers.
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2: La météo des Hautes-Alpes et de la vallée de l'Ubaye avec Météo Alpes d'Urance.
3: Cet après-midi, le temps se déroule comme prévu en deux temps sur les Hautes-Alpes et l'Ubaye. Après les nuages élevés du début de matinée, le soleil prend désormais pleinement le dessus et va régner en maître jusqu'au soir, sans la moindre précipitation. Le vent de nord reste présent, soufflant jusqu'à 35 km/h sur l'ouest du territoire et entre 20 à 25 km/h à l'est. Après un réveil particulièrement frais, le mercure repart nettement à la hausse l'après-midi avec des maximales très agréables comprises entre 23 et 28 degrés. Pour votre journée de samedi, le soleil va largement dominer sur l'ensemble de nos départements. Malgré un ciel tout au plus un peu voilé en début de matinée, aucune perturbation n'est à craindre. Le vent s'orientera au sud-ouest vers 30 à 35 km/h en seconde partie de journée avec des températures stables de 3 à 9 degrés au lever du jour et de 24 à 28 degrés au meilleur de l'après-midi.
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1: Et on va commencer avec TF1 ce soir, qui sera le plus nul. France 2 à l'instinct, France 3, retour de la carte au trésor. Présenté bien sûr par Stéphane Bern, façonné par l'eau depuis près des 1000 ans. Le territoire singulier de la Dombe, dans le département de l'Ain, surnommé le pays aux mille étangs, dévoile une nature exceptionnelle, un patrimoine méconnu et une histoire fascinante. Le terrain de jeu qui va s'étendre entre la Saône et l'Ain, de Trévoux à Pérouge, en passant par Châtillon sur Chalaronne, Villars-les-Dombes et Chalamont. Extraordinaire mosaïque des temps que vous allez pouvoir retrouver avec notamment deux nouveaux candidats, Marine et Clément, qui vont s'affronter. Canal, l'affaire Bojarski, M6, le jardinier avec Jean-Claude Van Damme et Michael Youn, W9, enquête d'action, TMC Wonder Woman 1984 et TFX Sentinelle. Je vous laisse sur votre choix et par avance une excellente soirée devant votre télévision.
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0: Il est bientôt 7h.
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5: Bonjour, la cybersécurité française en question. La CNIL annonce un contrôle imminent à la Direction Générale des Finances Publiques. Après la cyberattaque estivale qui avait touché 700 000 personnes, un contrôle a également été requis pour l'Agence Nationale des Titres Sécurisés. En avril, les données de 12 millions de particuliers, de professionnels, incluant les pièces d'identité et les cartes grises gérées par l'ANTS, s'étaient retrouvées exposées dans la nature. Condamnation à 6 mois de prison ferme pour le père de famille qui avait menacé de décapiter une enseignante près de Toulouse. Convoqué après la punition de son fils, il s'en était pris à la professeure à l'extérieur puis à l'intérieur de l'école. Jugé en comparution immédiate, il a présenté ses excuses avant d'être incarcéré. Le ministre a dénoncé des faits d'une extrême gravité. Emmanuel Macron a de son côté multiplié les annonces hier pour clôturer le sommet international sur l'espace à Paris. Le chef de l'État a exhorté l'Europe à affirmer sa puissance face aux États-Unis et à la Chine. Le président réclame une nouvelle gouvernance mondiale, des investissements massifs dans l'observation, la connexion 5G orbitale et des vols habités européens d'ici 10 ans. Il a également échangé avec Sophie Adnaud qui lui répondait depuis l'ISS. 11 septembre aujourd'hui, jour de commémoration mais aussi jour de révélation aux États-Unis. La ville de New York publie des dizaines de milliers de documents montrant que les autorités connaissaient la toxicité de l'air après les attentats du 11 septembre et ont agi pour limiter leurs responsabilités. Une contamination qui aurait causé plusieurs milliers de morts en plus des 2977 victimes initiales. Un hommage a d'ailleurs été rendu aux victimes avec 2977 drones qui ont reconstitué en taille réelle, les tours jumelles. Nouveau coup dur pour le pouvoir d'achat. Le prix de référence du gaz va augmenter de 6,3% au 1er octobre, a annoncé la commission de régulation de l'énergie. Une nouvelle hausse qui suit celle de septembre qui porte le mégawattheure à 182,88 euros en moyenne. En cause toujours la guerre au Moyen-Orient et le blocage du détroit d'Ormuz. En basket, l'équipe de France féminine s'est qualifiée pour les demi-finales de la Coupe du Monde en battant la Chine 90-61. Et puis enfin du football avec de retour en Ligue des Champions, le Racing Club de Lens qui a remporté son match face au Slavia Prague sur le score de 3-2.
1: 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La météo des Hautes-Alpes et de la vallée de l'Ubaye avec Météo Alpes d'Urance.
6: Et cet après-midi, le temps se déroule comme prévu en deux temps sur les Hautes-Alpes et l'Ubaye. Après les nuages élevés du début de matinée, le soleil prend désormais pleinement le dessus et va régner en maître jusqu'au soir, sans la moindre précipitation. Le vent de nord reste présent, soufflant jusqu'à 35 km/h sur l'ouest du territoire et entre 20 à 25 km/h à l'est. Après un réveil particulièrement frais, le mercure repart nettement à la hausse l'après-midi avec des maximales très agréables comprises entre 23 et 28 degrés. Pour votre journée de samedi, le soleil va largement dominer sur l'ensemble de nos départements. Malgré un ciel tout au plus un peu voilé en début de matinée, aucune perturbation n'est à craindre. Le vent s'orientera au sud-ouest vers 30 à 35 km/h en seconde partie de journée avec des températures stables de 3 à 9 degrés au lever du jour et de 24 à 28 degrés au meilleur de l'après-midi.
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L'éphéméride. Nous sommes le vendredi 11 septembre, 254e jour de l'année. Aujourd'hui, nous fêtons les Adelphes et les Vincianes. Réservés, les Adelphes ont besoin de se sentir dans une atmosphère favorable pour communiquer pleinement. C'est aujourd'hui la journée mondiale de lutte contre le terrorisme. Il y a l'anniversaire de Moby, qui a 61 ans, de Richard Ashcroft, 55 ans, un leader du groupe The Verve, Kygo, à 35 ans, Harry Connick, l'acteur, à 59 ans, et puis le cinéma avec un grand nom, puisque c'est Brian De Palma, qui a 86 ans aujourd'hui. Bon anniversaire à vous aussi, peut-être né un 11 septembre.

0: cesser de les chercher à tout prix. Lion, une atmosphère beaucoup plus douce vous accompagne. Vierge, ce qui est derrière vous ne peut plus être modifié. Tournez-vous vers le présent. Balance, vous avez beaucoup à donner, mais pensez aussi à préserver votre énergie. Scorpion, regardez davantage ce qui vous attend que ce qui est déjà passé. Sagittaire, votre besoin de liberté se fait particulièrement sentir. Capricorne, une situation tendue pourrait s'apaiser simplement en prenant de la distance. Verseau, rien ne vous oblige à rester sur la même trajectoire. Et enfin les poissons, une parole sincère pourrait calmer une situation devenue pesante. Je vous souhaite à tous une très belle journée.
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2: Bonjour à tous. La gendarmerie des Hautes-Alpes lance un appel à témoins après la disparition inquiétante d'Owen, 14 ans, introuvable depuis mercredi à Orpierre. L'adolescent mesure environ 1m65, a les cheveux courts, châtains et était vêtu de noir, t-shirt, survêtement et sac à dos au moment de sa disparition. Et si vous avez la moindre information, contactez d'urgence la gendarmerie de Laragne-Montéglin au 04 92 65 00 15 ou composez directement le 17. Les Alpes du Sud passent à l'offensive européenne. Après avoir séduit une trentaine de journalistes à Paris, le collectif de la montagne a mis le cap sur Bruxelles pour présenter aux médias belge la saison d'hiver. L'objectif, capter une clientèle internationale qui pèse déjà 30% des visiteurs. Au programme, investissement record de 30 millions d'euros à Montgenèvre pour de nouvelles télécabines et des expériences inédites comme l'Orsière Arena 1850. Côté chantier, attention aux automobilistes, la société Énergie Développement Services du Briançonnais lance des travaux d'enfouissement du réseau électrique en deux phases. Dès ce lundi 14 septembre, un alternat par feu sera mis en place rue du Serpet. Et puis du 28 septembre au 16 octobre, le chemin de Fortville sera totalement fermé en journée de 8h à 17h avec des déviations par le nord. Dans l'actualité de santé publique, un regard appuyé sur la prévention hier pour la journée mondiale de la prévention du suicide. L'ARS PACA a rappelé l'importance des dispositifs régionaux. Le centre régional s'appuie notamment sur le 3114 qui a géré plus de 20 000 appels l'an dernier. Le suivi vigilant et l'action de l'association pour la prévention du suicide et du mal-être adolescent auprès des jeunes tout en déployant des formations au premier secours en santé mentale. Toujours en politique, la montagne ne veut plus être l'angle mort des politiques de prévention. Après les 510 hectares ravagés cet été par l'incendie du Bois Noir, la députée Valérie Rossi dépose une proposition de résolution à l'Assemblée. Elle réclame une adaptation des moyens face aux contraintes du relief à l'approche d'une mission parlementaire sur le terrain prévue le 16 septembre prochain. Enfin, un mot pratique pour les travailleurs de la saison blanche. La communauté de communes du Pays des Écrins a ouvert les réservations pour sa résidence à Puy-Saint-Vincent 1800. 20 logements meublés sont proposés aux saisonniers.
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1: La météo des Hautes-Alpes et de la vallée de l'Ubaye avec Météo Alpes d'Urance.
2: Cet après-midi, le temps se déroule comme prévu en deux temps sur les Hautes-Alpes et l'Ubaye. Après les nuages élevés du début de matinée, le soleil prend désormais pleinement le dessus et va régner en maître jusqu'au soir, sans la moindre précipitation. Le vent de nord reste présent, soufflant jusqu'à 35 km/h sur l'ouest du territoire et entre 20 à 25 km/h à l'est. Après un réveil particulièrement frais, le mercure repart nettement à la hausse l'après-midi avec des maximales très agréables comprises entre 23 et 28 degrés. Pour votre journée de samedi, le soleil va largement dominer sur l'ensemble de nos départements. Malgré un ciel tout au plus un peu voilé en début de matinée, aucune perturbation en est à craindre. Le vent s'orientera au sud-ouest vers 30 à 35 km/h en seconde partie de journée avec des températures stables de 3 à 9 degrés au lever du jour et de 24 à 28 degrés au meilleur de l'après-midi.
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1: Et on va commencer avec TF1 ce soir, qui sera le plus nul. France 2 à l'instinct, France 3, retour de la carte au trésor. Présenté bien sûr par Stéphane Bern, façonné par l'eau depuis près des 1000 ans. Le territoire singulier de la Dombe, dans le département de l'Ain, surnommé le pays aux mille étangs, dévoile une nature exceptionnelle, un patrimoine méconnu et une histoire fascinante. Le terrain de jeu qui va s'étendre entre la Saône et l'Ain, de Trévoux à Pérouge, en passant par Châtillon sur Chalaronne, Villars-les-Dombes et Chalamont. Extraordinaire mosaïque des temps que vous allez pouvoir retrouver avec notamment deux nouveaux candidats, Marine et Clément, qui vont s'affronter. Canal, l'affaire Bojarski, M6, le jardinier avec Jean-Claude Van Damme et Michael Youn, W9, enquête d'action, TMC Wonder Woman 1984 et TFX Sentinelle. Je vous laisse sur votre choix et par avance une excellente soirée devant votre télévision.
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3: Bonjour, la cybersécurité française en question. La CNIL annonce un contrôle imminent à la Direction Générale des Finances Publiques après la cyberattaque estivale qui avait touché 700 000 personnes. Un contrôle a également été requis pour l'Agence Nationale des Titres Sécurisés. En avril, les données de 12 millions de particuliers, de professionnels, incluant les pièces d'identité et les cartes grises gérées par la NTS, s'étaient retrouvées exposées dans la nature. Condamnation à 6 mois de prison ferme pour le père de famille qui avait menacé de décapiter une enseignante près de Toulouse. Convoqué après la punition de son fils, il s'en était pris à la professeure à l'extérieur puis à l'intérieur de l'école. Jugé en comparution immédiate, il a présenté ses excuses avant d'être incarcéré. Le ministre a dénoncé des faits d'une extrême gravité. Emmanuel Macron a de son côté multiplié les annonces hier pour clôturer le sommet international sur l'espace à Paris. Le chef de l'État a exhorté l'Europe à affirmer sa puissance face aux États-Unis et à la Chine. Le président réclame une nouvelle gouvernance mondiale, des investissements massifs dans l'observation, la connexion 5G orbitale et des vols habités européens d'ici 10 ans. Il a également échangé avec Sophie Adnaud qui lui répondait depuis l'ISS. 11 septembre aujourd'hui, jour de commémoration mais aussi jour de révélation aux États-Unis. La ville de New York publie des dizaines de milliers de documents montrant que les autorités connaissaient la toxicité de l'air après les attentats du 11 septembre et ont agi pour limiter leurs responsabilités. Une contamination qui aurait causé plusieurs milliers de morts en plus des 2977 victimes initiales. Un hommage a d'ailleurs été rendu aux victimes avec 2977 drones qui ont reconstitué en taille réelle les tours jumelles. Nouveau coup dur pour le pouvoir d'achat. Le prix de référence du gaz va augmenter de 6,3% en 1er octobre, a annoncé la commission de régulation de l'énergie. Une nouvelle hausse qui suit celle de septembre, qui porte le mégawattheure à 182,88 euros en moyenne. En cause toujours la guerre au Moyen-Orient et le blocage du détroit d'Ormuz. En basket, l'équipe de France féminine s'est qualifiée pour les demi-finales de la Coupe du Monde en battant la Chine 90-61. Et puis enfin du football avec de retour en Ligue des Champions le Racing Club de Lens qui a remporté son match face au Slavia Prague sur le score de 3-2.
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5: La météo des Hautes-Alpes et de la vallée de l'Ubaye avec Météo Alpes du Rance.
6: Cet après-midi, le temps se déroule comme prévu en deux temps sur les Hautes-Alpes et l'Ubaye. Après les nuages élevés du début de matinée, le soleil prend désormais pleinement le dessus et va régner en maître jusqu'au soir sans la moindre précipitation. Le vent de nord reste présent, soufflant jusqu'à 35 km/h sur l'ouest du territoire et entre 20 à 25 km/h à l'est. Après un réveil particulièrement frais, le mercure repart nettement à la hausse l'après-midi avec des maximales très agréables comprises entre 23 et 28 degrés. Pour votre journée de samedi, le soleil va largement dominer sur l'ensemble de nos départements. Malgré un ciel tout au plus un peu voilé en début de matinée, aucune perturbation n'est à craindre. Le vent s'orientera au sud-ouest vers 30 à 35 km/h en seconde partie de journée avec des températures stables de 3 à 9 degrés au lever du jour et de 24 à 28 degrés au meilleur de l'après-midi.
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0: L'éphéméride. Nous sommes le vendredi 11 septembre, 254e jour de l'année. Aujourd'hui, nous fêtons les Adelphes et les Vincianes. Réservés, les Adelphes ont besoin de se sentir dans une atmosphère favorable pour communiquer pleinement. C'est aujourd'hui la journée mondiale de lutte contre le terrorisme. Il y a l'anniversaire de Moby, qui a 61 ans, de Richard Ashcroft, 55 ans, un leader du groupe The Verve, Kygo a 35 ans, Harry Connick, l'acteur, a 59 ans, et puis le cinéma avec un grand nom, puisque c'est Brian De Palma qui a 86 ans aujourd'hui. Bon anniversaire à vous aussi, peut-être né un 11 septembre.
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Cancer, les réponses arrivent plus facilement lorsque vous cessez de les chercher à tout prix. Lion, une atmosphère beaucoup plus douce vous accompagne. Vierge, ce qui est derrière vous ne peut plus être modifié. Tournez-vous vers le présent. Balance, vous avez beaucoup à donner, mais pensez aussi à préserver votre énergie. Scorpion, regardez davantage ce qui vous attend que ce qui est déjà passé. Sagittaire, votre besoin de liberté se fait particulièrement sentir. Capricorne, une situation tendue pourrait s'apaiser simplement en prenant de la distance. Verseau, rien ne vous oblige à rester sur la même trajectoire. Et enfin les poissons, une parole sincère pourrait calmer une situation devenue pesante. Je vous souhaite à tous

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2: Bonjour à tous. La gendarmerie des Hautes-Alpes lance un appel à témoins après la disparition inquiétante d'Owen, 14 ans, introuvable depuis mercredi à Orpierre. L'adolescent mesure environ 1m65, a les cheveux courts châtains et est vêtu de noir, t-shirt, survêtement et sac à dos au moment de sa disparition. Et si vous avez la moindre information, contactez d'urgence la gendarmerie de Laragne-Montéglin au 04 92 65 00 15 ou composez directement le 17. Les Alpes du Sud passe à l'offensive européenne. Après avoir séduit une trentaine de journalistes à Paris, le collectif de la montagne a mis le cap sur Bruxelles pour présenter aux médias belges la saison d'hiver. L'objectif, capter une clientèle internationale qui pèse déjà 30% des visiteurs. Au programme, investissement record de 30 millions d'euros à Montgenèvre pour de nouvelles télécabines et des expériences inédites comme l'Orsière Arena 1850. Côté chantier, attention aux automobilistes, la société Énergie Développement Service du Briançonnais lance des travaux d'enfouissement du réseau électrique en deux phases. Dès ce lundi 14 septembre, un alternat par feu sera mis en place rue du Serpet. Et puis du 28 septembre au 16 octobre, le chemin de Fortville sera totalement fermé en journée de 8h à 17h avec des déviations par le nord. Dans l'actualité de santé publique, un regard appuyé sur la prévention hier pour la journée mondiale de la prévention du suicide. L'ARS PACA a rappelé l'importance des dispositifs régionaux. Le centre régional s'appuie notamment sur le 3114 qui a géré plus de 20 000 appels l'an dernier. Le suivi vigilant et l'action de l'Association pour la prévention du suicide et du mal-être adolescent auprès des jeunes tout en déployant des formations aux premiers secours en santé mentale. Toujours en politique, la montagne ne veut plus être l'angle mort des politiques de prévention. Après les 510 hectares ravagés cet été par l'incendie du Bois Noir, la députée Valérie Rossi dépose une proposition de résolution à l'Assemblée. Elle réclame une adaptation des moyens face aux contraintes du relief à l'approche d'une mission parlementaire sur le terrain prévue le 16 septembre prochain. Enfin, un mot pratique pour les travailleurs de la saison blanche. La communauté de communes du Pays des Écrins a ouvert les réservations pour sa résidence à Puy-Saint-Vincent 1800. 20 logements meublés sont proposés aux saisonniers.
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1: La météo des Hautes-Alpes et de la vallée de l'Ubaye avec Météo Alpes d'Urance.
2: Cet après-midi, le temps se déroule comme prévu en deux temps sur les Hautes-Alpes et l'Ubaye. Après les nuages élevés du début de matinée, le soleil prend désormais pleinement le dessus et va régner en maître jusqu'au soir, sans la moindre précipitation. Le vent de nord reste présent, soufflant jusqu'à 35 km/h sur l'ouest du territoire et entre 20 à 25 km/h à l'est. Après un réveil particulièrement frais, le mercure repart nettement à la hausse l'après-midi avec des maximales très agréables comprises entre 23 et 28 degrés. Pour votre journée de samedi, le soleil va largement dominer sur l'ensemble de nos départements. Malgré un ciel tout au plus un peu voilé en début de matinée, aucune perturbation n'est à craindre. Le vent s'orientera au sud-ouest vers 30 à 35 km/h en seconde partie de journée avec des températures stables de 3 à 9 degrés au lever du jour et de 24 à 28 degrés au meilleur de l'après-midi.
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1: Et on va commencer avec TF1 ce soir, qui sera le plus nul. France 2 à l'instinct, France 3, retour de la carte au trésor. Présenté bien sûr par Stéphane Bern, façonné par l'eau depuis près des 1000 ans. Le territoire singulier de la Dombe, dans le département de l'Ain, surnommé le pays aux mille étangs, dévoile une nature exceptionnelle, un patrimoine méconnu et une histoire fascinante. Le terrain de jeu qui va s'étendre entre la Saône et l'Ain, de Trévoux à Pérouges, en passant par Châtillon sur Chalaronne, Villars-les-Dombes et Chalamont. Extraordinaire mosaïque des temps que vous allez pouvoir retrouver avec notamment deux nouveaux candidats, Marine et Clément, qui vont s'affronter. Canal, l'affaire Bojarski, M6, le jardinier avec Jean-Claude Claude Van Damme et Michael Youn, W9, enquête d'action, TMC Wonder Woman 1984 et TFX Sentinelle. Je vous laisse sur votre choix et par avance une excellente soirée devant votre télévision.
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0: Il est bientôt 9h.
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3: Bonjour, l'économie française décroche. L'INSEE abaisse sa prévision de croissance pour 2026 et l'inflation repart à la hausse. Le pouvoir d'achat lui fléchit de 0,4%. Maud Bréjon, porte-parole du gouvernement, a commenté ses résultats ce matin et précisé que le ministre de l'économie, Roland Lescure, devrait s'exprimer aujourd'hui sur le sujet. Toujours côté budget, d'autres mauvaises nouvelles pour le portefeuille. La commission de régulation de l'énergie annonce que le prix du gaz va augmenter de 6,3% au 1er octobre. Et puis les fruits et légumes risquent de flamber aussi. La récolte de pommes notamment va être historiquement basse, selon les professionnels du secteur. Sur le net, la CNIL va contrôler la Direction Générale des Finances Publiques après le vol de données de 700 000 contribuables. L'Agence Nationale des Titres Sécurisés, l'ANTS, qui gère notamment les pièces d'identité et les cartes grises, sera elle aussi contrôlée après la fuite de 12 millions de comptes. Un problème toujours pas réglé. Un mois après l'interdiction du démarchage téléphonique non consenti, la plateforme Signal Conso annonce avoir enregistré 16 000 signalements en un mois, soit deux fois plus que la moyenne précédente. De nombreux usagers constatent la persistance de ces appels, tandis que l'association 60 millions de consommateurs dresse un constat d'échec. Toujours sur les smartphones, à l'approche des annonces de la Commission européenne prévues le 16 septembre pour protéger les mineurs en ligne, des parents européens d'enfants victimes des réseaux sociaux se sont regroupés au sein de collectifs pour interpeller la présidente Ursula von der Leyen dans une lettre ouverte. Ils dénoncent les algorithmes toxiques des plateformes comme TikTok et réclament des mesures. New York s'apprête à commémorer les 25 ans des attentats du 11 septembre. Ce mercredi, déjà un spectacle avec 2977 drones en hommage aux victimes a éclairé le ciel de New York en reconstituant en taille réelle les tours jumelles du World Trade Center. Côté sport, déception du côté du comité d'organisation des Jeux d'Alpes 2030, de nouveau dans la tourmente avec une nouvelle démission, celle de son président Edgar Gros-Piron. Du football, avec le retour en Ligue des Champions du Racing Club de Lens qui a remporté son match face au Slavia Prague sur le score de 3-2. Enfin ce soir, c'est le retour de la Ligue 1 avec l'OM qui se déplace sur la pelouse rennaise du Rosenpark pour le compte de la 4e journée. Après 2 défaites consécutives, les Marseillais vont devoir réagir. Coup d'envoi à 20h45.
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4: La météo des Hautes-Alpes et de la vallée de l'Ubaye avec Météo Alpes du Rance.
5: Cet après-midi, le temps se déroule comme prévu en deux temps sur les Hautes-Alpes et l'Ubaye. Après les nuages élevés du début de matinée, le soleil prend désormais pleinement le dessus et va régner en maître jusqu'au soir sans la moindre précipitation. Le vent de nord reste présent, soufflant jusqu'à 35 km/h sur l'ouest du territoire et entre 20 à 25 km/h à l'est. Après un réveil particulièrement frais, le mercure repart nettement à la hausse l'après-midi avec des maximales très agréables comprises entre 23 et 28 degrés. Pour votre journée de samedi, le soleil va largement dominer sur l'ensemble de nos départements. Malgré un ciel tout au plus un peu voilé en début de matinée, aucune perturbation n'est à craindre. Le vent s'orientera au sud-ouest vers 30 à 35 km/h en seconde partie de journée avec des températures stables de 3 à 9 degrés au lever du jour et de 24 à 28 degrés au meilleur de l'après-midi.
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0: L'éphéméride. Nous sommes le vendredi 11 septembre, 254e jour de l'année. Aujourd'hui, nous fêtons les Adelphes et les Vincianes. Réservés, les Adelphes ont besoin de se sentir dans une atmosphère favorable pour communiquer pleinement. C'est aujourd'hui la journée mondiale de lutte contre le terrorisme. Il y a l'anniversaire de Moby, qui a 61 ans, de Richard Ashcroft, 55 ans, un leader du groupe The Verve, Kygo a 35 ans, Harry Connick, l'acteur, a 59 ans, et puis le cinéma avec un grand nom, puisque c'est Brian De Palma qui a 86 ans aujourd'hui. Bon anniversaire à vous aussi, peut-être né un 11 septembre.
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Cancer, les réponses arrivent plus facilement lorsque vous cessez de les chercher à tout prix. Lion, une atmosphère beaucoup plus douce vous accompagne. Vierge, ce qui est derrière vous ne peut plus être modifié. Tournez-vous vers le présent. Balance, vous avez beaucoup à donner, mais pensez aussi à préserver votre énergie. Scorpion, regardez davantage ce qui vous attend que ce qui est déjà passé. Sagittaire, votre besoin de liberté se fait particulièrement sentir. Capricorne, une situation tendue pourrait s'apaiser simplement en prenant de la distance. Verseau, rien ne vous oblige à rester sur la même trajectoire. Et enfin les poissons, une parole sincère pourrait calmer une situation devenue pesante.

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2: Bonjour à tous. La gendarmerie des Hautes-Alpes lance un appel à témoins après la disparition inquiétante d'Owen, 14 ans, introuvable depuis mercredi à Orpierre. L'adolescent mesure environ 1,65 m, a les cheveux courts, châtains et était vêtu de noir, t-shirt, survêtement et sac à dos au moment de sa disparition. Et si vous avez la moindre information, contactez d'urgence la gendarmerie de Laragne-Montéglin au 04 92 65 00 15 ou composez directement le 17. Les Alpes du Sud passe à l'offensive européenne. Après avoir séduit une trentaine de journalistes à Paris, le collectif de la montagne a mis le cap sur Bruxelles pour présenter aux médias belges la saison d'hiver. L'objectif, capter une clientèle internationale qui pèse déjà 30% des visiteurs. Au programme, investissement record de 30 millions d'euros à Montgenèvre pour de nouvelles télécabines et des expériences inédites comme l'Orsière Arena 1850. Côté chantier, attention aux automobilistes, la société Énergie Développement Service du Briançonnais lance des travaux d'enfouissement du réseau électrique en deux phases. Dès ce lundi 14 septembre, un alternat par feu sera mis en place rue du Serpet. Et puis du 28 septembre au 16 octobre, le chemin de Fortville sera totalement fermé en journée de 8h à 17h avec des déviations par le nord. Dans l'actualité de santé publique, un regard appuyé sur la prévention hier pour la journée mondiale de la prévention du suicide. L'ARS PACA a rappelé l'importance des dispositifs régionaux. Le centre régional s'appuie notamment sur le 3114 qui a géré plus de 20 000 appels l'an dernier. Le suivi vigilant et l'action de l'association pour la prévention du suicide et du mal-être adolescent auprès des jeunes tout en déployant des formations au premier secours en santé mentale. Toujours en politique, la montagne ne veut plus être l'angle mort des politiques de prévention. Après les 510 hectares ravagés cet été par l'incendie du Bois Noir. La députée Valérie Rossi dépose une proposition de résolution à l'Assemblée. Elle réclame une adaptation des moyens face aux contraintes du relief à l'approche d'une mission parlementaire sur le terrain prévue le 16 septembre prochain. Enfin, un mot pratique pour les travailleurs de la saison blanche. La communauté de communes du Pays des Écrins a ouvert les réservations pour sa résidence à Puy-Saint-Vincent 1800. 20 logements meublés sont proposés aux saisonniers.
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1: La météo des Hautes-Alpes et de la vallée de l'Ubaye avec Météo Alpes d'Hurance.
2: Et cet après-midi, le temps se déroule comme prévu en deux temps sur les Hautes-Alpes et l'Ubaye. Après les nuages élevés du début de matinée, le soleil prend désormais pleinement le dessus et va régner en maître jusqu'au soir, sans la moindre précipitation. Le vent de nord reste présent, soufflant jusqu'à 35 km/h sur l'ouest du territoire et entre 20 à 25 km/h à l'est. Après un réveil particulièrement frais, le mercure repart nettement à la hausse l'après-midi avec des maximales très agréables comprises entre 23 et 28 degrés. Pour votre journée de samedi, le soleil va largement dominer sur l'ensemble de nos départements. Malgré un ciel tout au plus un peu voilé en début de matinée, aucune perturbation n'est à craindre. Le vent s'orientera au sud-ouest vers 30 à 35 km/h en seconde partie de journée avec des températures stables de 3 à 9 degrés au lever du jour et de 24 à 28 degrés au meilleur de l'après-midi.
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1: Et on va commencer avec TF1 ce soir, qui sera le plus nul. France 2 à l'instinct, France 3 retour de la carte au trésor, présenté bien sûr par Stéphane Bern, façonné par l'eau depuis près des 1000 ans. Le territoire singulier de la Dombe, dans le département de l'Ain, surnommé le pays aux mille étangs, dévoile une nature exceptionnelle, un patrimoine méconnu et une histoire fascinante. Le terrain de jeu qui va s'étendre entre la Saône et l'Ain, de Trévoux à Pérouges, en passant par Châtillon sur Chalaronne, Villars-les-Dombes et Chalamont. Extraordinaire mosaïque des temps que vous allez pouvoir retrouver avec notamment deux nouveaux candidats, Marine et Clément, qui vont s'affronter. Canal, l'affaire Bojarski, M6, le jardinier avec Jean-Claude Vandamme et Michael Youn, W9, enquête d'action, TMC Wonder Woman 1984 et TFX Sentinelle. Je vous laisse sur votre choix et par avance une excellente soirée devant votre télévision.
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2: Bonjour, l'économie française décroche. L'INSEE abaisse sa prévision de croissance pour 2026 et l'inflation repart à la hausse. Le pouvoir d'achat lui fléchit de 0,4%. Maud Bréjon, porte-parole du gouvernement, a commenté ses résultats ce matin et précisé que le ministre de l'économie, Roland Lescure, devrait s'exprimer aujourd'hui sur le sujet. Toujours côté budget, d'autres mauvaises nouvelles pour le portefeuille. La commission de régulation de l'énergie annonce que le prix du gaz va augmenter de 6,3% au 1er octobre. Et puis les fruits et légumes risquent de flamber aussi. La récolte de pommes notamment va être historiquement basse, selon les professionnels du secteur. Sur le net, la CNIL va contrôler la Direction Générale des Finances Publiques après le vol de données de 700 000 contribuables. L'Agence Nationale des Titres Sécurisés, la NTS, qui gère notamment les pièces d'identité et les cartes grises, sera elle aussi contrôlée après la fuite de 12 millions de comptes. Un problème toujours pas réglé. Un mois après l'interdiction du démarchage téléphonique non consenti, la plateforme Signal Conso annonce avoir enregistré 16 000 signalements en un mois, soit deux fois plus que la moyenne précédente. De nombreux usagers constatent la persistance de ces appels, tandis que l'association 60 millions de consommateurs dresse un constat d'échec. Toujours sur les smartphones, à l'approche des annonces de la Commission européenne prévues le 16 septembre pour protéger les mineurs en ligne, des parents européens d'enfants victimes des réseaux sociaux se sont regroupés au sein de collectifs pour interpeller la présidente Ursula von der Leyen dans une lettre ouverte. Ils dénoncent les algorithmes toxiques des plateformes comme TikTok et réclament des mesures. New York s'apprête à commémorer les 25 ans des attentats du 11 septembre. Ce mercredi, déjà un spectacle avec 2977 drones en hommage aux victimes à éclairer le ciel de New York en reconstituant en taille réelle les tours jumelles du World Trade Center. Côté sport, déception du côté du comité d'organisation des Jeux d'Alpes 2030, de nouveau dans la tourmente avec une nouvelle démission, celle de son président Edgar Groupiron. Du football, avec le retour en Ligue des Champions du Racing Club de Lens qui a remporté son match face au Slavia Prague sur le score de 3-2. Enfin ce soir, c'est le retour de la Ligue 1 avec l'OM qui se déplace sur la pelouse rennaise du Rosenpark pour le compte de la 4e journée. Après 2 défaites consécutives, les Marseillais vont devoir réagir. Coup d'envoi à 20h45.
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3: La météo des Hautes-Alpes et de la vallée de l'Ubaye avec Météo Alpes du Rance.
4: Cet après-midi, le temps se déroule comme prévu en deux temps sur les Hautes-Alpes et l'Ubaye. Après les nuages élevés du début de matinée, le soleil prend désormais pleinement le dessus et va régner en maître jusqu'au soir sans la moindre précipitation. Le vent de nord reste présent, soufflant jusqu'à 35 km/h sur l'ouest du territoire et entre 20 à 25 km/h à l'est. Après un réveil particulièrement frais, le mercure repart nettement à la hausse l'après-midi avec des maximales très agréables comprises entre 23 et 28 degrés. Pour votre journée de samedi, le soleil va largement dominer sur l'ensemble de nos départements. Malgré un ciel tout au plus un peu voilé en début de matinée, aucune perturbation n'est à craindre. Le vent s'orientera au sud-ouest vers 30 à 35 km/h en seconde partie de journée avec des températures stables de 3 à 9 degrés au lever du jour et de 24 à 28 degrés au meilleur de l'après-midi.
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4: Bonjour à tous. La gendarmerie des Hautes-Alpes lance un appel à témoins après la disparition inquiétante d'Owen, 14 ans, introuvable depuis mercredi à Orpierre. L'adolescent mesure environ 1m65, a les cheveux courts, châtains et était vêtu de noir, t-shirt, survêtement et sac à dos au moment de sa disparition. Et si vous avez la moindre information, contactez d'urgence la gendarmerie de Laragne-Montéglin au 04 92 65 00 15 ou composez directement le 17. Les Alpes du Sud passe à l'offensive européenne. Après avoir séduit une trentaine de journalistes à Paris, le collectif de la montagne a mis le cap sur Bruxelles pour présenter aux médias belges la saison d'hiver. L'objectif, capter une clientèle internationale qui pèse déjà 30% des visiteurs. Au programme, investissement record de 30 millions d'euros à Montgenèvre pour de nouvelles télécabines et des expériences inédites comme l'Orsière Arena 1850. Côté chantier, attention aux automobilistes, la société Énergie Développement Service du Briançonnais lance des travaux d'enfouissement du réseau électrique en deux phases. Dès ce lundi 14 septembre, un alternat par feu sera mis en place rue du Serpet. Et puis du 28 septembre au 16 octobre, le chemin de Fortville sera totalement fermé en journée de 8h à 17h avec des déviations par le nord. Dans l'actualité de santé publique, un regard appuyé sur la prévention hier pour la journée mondiale de la prévention du suicide. L'ARS PACA a rappelé l'importance des dispositifs régionaux. Le centre régional s'appuie notamment sur le 3114 qui a géré plus de 20 000 appels l'an dernier. Le suivi vigilant et l'action de l'association pour la prévention du suicide et du mal-être adolescent auprès des jeunes tout en déployant des formations au premier secours en santé mentale. Toujours en politique, la montagne ne veut plus être l'angle mort des politiques de prévention. Après les 510 hectares ravagés cet été par l'incendie du Bois Noir, la députée Valérie Rossi dépose une proposition de résolution à l'Assemblée. Elle réclame une adaptation des moyens face aux contraintes du relief à l'approche d'une mission parlementaire sur le terrain prévue le 16 septembre prochain. Enfin, un mot pratique pour les travailleurs de la saison blanche. La communauté de communes du Pays des Écrins a ouvert les réservations pour sa résidence à Puy-Saint-Vincent 1800. 20 logements meublés sont proposés aux saisonniers.
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3: La météo des Hautes-Alpes et de la vallée de l'Ubaye avec Météo Alpes du Rance.
4: Cet après-midi, le temps se déroule comme prévu en deux temps sur les Hautes-Alpes et l'Ubaye. Après les nuages élevés du début de matinée, le soleil prend désormais pleinement le dessus et va régner en maître jusqu'au soir sans la moindre précipitation. Le vent de nord reste présent, soufflant jusqu'à 35 km/h sur l'ouest du territoire et entre 20 à 25 km/h à l'est. Après un réveil particulièrement frais, le mercure repart nettement à la hausse l'après-midi avec des maximales très agréables comprises entre 23 et 28 degrés. Pour votre journée de samedi, le soleil va largement dominer sur l'ensemble de nos départements. Malgré un ciel tout au plus un peu voilé en début de matinée, aucune perturbation n'est à craindre. Le vent s'orientera au sud-ouest vers 30 à 35 km/h en seconde partie de journée avec des températures stables de 3 à 9 degrés au lever du jour et de 24 à 28 degrés au meilleur de l'après-midi.
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0: 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Il est 11h.
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2: Bonjour, l'économie française décroche. L'INSEE abaisse sa prévision de croissance pour 2026 et l'inflation repart à la hausse. Le pouvoir d'achat lui fléchit de 0,4%. Maud Bréjon, porte-parole du gouvernement, a commenté ses résultats ce matin et précisé que le ministre de l'économie, Roland Lescure, devrait s'exprimer aujourd'hui sur le sujet. Toujours côté budget, d'autres mauvaises nouvelles pour le portefeuille. La commission de régulation de l'énergie annonce que le prix du gaz va augmenter de 6,3% au 1er octobre. Et puis les fruits et légumes risquent de flamber aussi. La récolte de pommes notamment va être historiquement basse, selon les professionnels du secteur. Sur le net, la CNIL va contrôler la Direction Générale des Finances Publiques après le vol de données de 700 000 contribuables. L'Agence Nationale des Titres Sécurisés, la NTS, qui gère notamment les pièces d'identité et les cartes grises, sera elle aussi contrôlée après la fuite de 12 millions de comptes. Un problème toujours pas réglé. Un mois après l'interdiction du démarchage téléphonique non consenti, la plateforme Signal Conso annonce avoir enregistré 16 000 signalements en un mois, soit deux fois plus que la moyenne précédente. De nombreux usagers constatent la persistance de ces appels, tandis que l'association 60 millions de consommateurs dresse un constat d'échec. Toujours sur les smartphones, à l'approche des annonces de la Commission européenne prévues le 16 septembre pour protéger les mineurs en ligne, des parents européens d'enfants victimes des réseaux sociaux se sont regroupés au sein de collectifs pour interpeller la présidente Ursula von der Leyen dans une lettre ouverte. Ils dénoncent les algorithmes toxiques des plateformes comme TikTok et réclament des mesures. New York s'apprête à commémorer les 25 ans des attentats du 11 septembre. Ce mercredi, déjà un spectacle avec 2977 drones en hommage aux victimes a éclairé le ciel de New York en reconstituant en taille réelle les tours jumelles du World Trade Center. Côté sport, déception du côté du comité d'organisation des Jeux d'Alpes 2030, de nouveau dans la tourmente avec une nouvelle démission, celle de son président Edgar Gros-Piron. Du football, avec le retour en Ligue des Champions du Racing Club de Lens qui a remporté son match face au Slavia Prague sur le score de 3-2. Enfin ce soir, c'est le retour de la Ligue 1 avec l'OM qui se déplace sur la pelouse rennaise du Rosenpark pour le compte de la quatrième journée. Après deux défaites consécutives, les Marseillais vont devoir réagir. Coup d'envoi à 20h45.
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4: Et cet après-midi, le temps se déroule comme prévu en deux temps sur les Hautes-Alpes et l'Ubaye. Après les nuages élevés du début de matinée, le soleil prend désormais pleinement le dessus et va régner en maître jusqu'au soir sans la moindre précipitation. Le vent de nord reste présent, soufflant jusqu'à 35 km/h sur l'ouest du territoire et entre 20 à 25 km/h à l'est. Après un réveil particulièrement frais, le mercure repart nettement à la hausse l'après-midi avec des maximales très agréables comprises entre 23 et 28 degrés. Pour votre journée de samedi, le soleil va largement dominer sur l'ensemble de nos départements. Malgré un ciel tout au plus un peu voilé en début de matinée, aucune perturbation n'est à craindre. Le vent s'orientera au sud-ouest vers 30 à 35 km/h en seconde partie de journée avec des températures stables de 3 à 9 degrés au lever du jour et de 24 à 28 degrés au meilleur de l'après-midi.
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1: Twister l'étagère du salon, pas besoin de tout racheter pour changer de style. Repeindre les façades de meubles avec une peinture spéciale mélaminée ou coller un adhésif effet marbre ou bois redonne une seconde vie à n'importe quelle étagère basique. Comptez un après-midi de bricolage ou une trentaine d'euros pour un rendu complètement différent. Une bonne excuse pour ressortir les pinceaux avant que l'automne ne pointe le bout de son nez.
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2: Bonjour à tous. La gendarmerie des Hautes-Alpes lance un appel à témoins après la disparition inquiétante d'Owen, 14 ans, introuvable depuis mercredi à Orpierre. L'adolescent mesure environ 1m65, a les cheveux courts, châtains et était vêtu de noir, t-shirt, survêtement et sac à dos au moment de sa disparition. Et si vous avez la moindre information, contactez d'urgence la gendarmerie de Laragne-Montéglin au 04 92 65 00 15 ou composez directement le 17. Les Alpes du Sud passe à l'offensive européenne. Après avoir séduit une trentaine de journalistes à Paris, le collectif de la montagne a mis le cap sur Bruxelles pour présenter aux médias belges la saison d'hiver. L'objectif, capter une clientèle internationale qui pèse déjà 30% des visiteurs. Au programme, investissement record de 30 millions d'euros à Montgenèvre pour de nouvelles télécabines et des expériences inédites comme l'Orsière Arena 1850. Côté chantier, attention aux automobilistes, la société Énergie Développement Service du Briançonnais lance des travaux d'enfouissement du réseau électrique en deux phases. Dès ce lundi 14 septembre, un alternat par feu sera mis en place rue du Serpet. Et puis du 28 septembre au 16 octobre, le chemin de Fortville sera totalement fermé en journée de 8h à 17h avec des déviations par le nord. Dans l'actualité de santé publique, un regard appuyé sur la prévention hier pour la journée mondiale de la prévention du suicide. L'ARS PACA a rappelé l'importance des dispositifs régionaux. Le centre régional s'appuie notamment sur le 3114 qui a géré plus de 20 000 appels l'an dernier. Le suivi vigilant et l'action de l'association pour la prévention du suicide et du mal-être adolescent auprès des jeunes tout en déployant des formations au premier secours en santé mentale. Toujours en politique, la montagne ne veut plus être l'angle mort des politiques de prévention. Après les 510 hectares ravagés cet été par l'incendie du Bois Noir. La députée Valérie Rossi dépose une proposition de résolution à l'Assemblée. Elle réclame une adaptation des moyens face aux contraintes du relief à l'approche d'une mission parlementaire sur le terrain prévue le 16 septembre prochain. Enfin, un mot pratique pour les travailleurs de la saison blanche. La communauté de communes du Pays des Écrins a ouvert les réservations pour sa résidence à Puy-Saint-Vincent 1800. 20 logements meublés sont proposés aux saisonniers.
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2: Cet après-midi, le temps se déroule comme prévu en deux temps sur les Hautes-Alpes et l'Ubaye. Après les nuages élevés du début de matinée, le soleil prend désormais pleinement le dessus et va régner en maître jusqu'au soir, sans la moindre précipitation. Le vent de nord reste présent, soufflant jusqu'à 35 km/h sur l'ouest du territoire et entre 20 à 25 km/h à l'est. Après un réveil particulièrement frais, le mercure repart nettement à la hausse l'après-midi avec des maximales très agréables comprises entre 23 et 28 degrés. Pour votre journée de samedi, le soleil va largement dominer sur l'ensemble de nos départements. Malgré un ciel tout au plus un peu voilé en début de matinée, aucune perturbation n'est à craindre. Le vent s'orientera au sud-ouest vers 30 à 35 km/h en seconde partie de journée avec des températures stables de 3 à 9 degrés au lever du jour et de 24 à 28 degrés au meilleur de l'après-midi.
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1: On parle de ce maire qui a déclaré la guerre aux moustiques-tigres dans la Loire. Un édile a pris un arrêté municipal pour interdire aux moustiques-tigres de survoler sa commune. Oui, un arrêté contre des moustiques. On ignore comment la police municipale compte vérifier les papiers des insectes, mais l'intention est louable, sensibiliser la population à ce nuisible qui prolifère avec la chaleur. En tout cas, ça promet une sacrée scène si jamais un moustique se fait arrêter en flagrant délit de vol au-dessus de la mairie.
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1: Il est bientôt midi.
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0: 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Il est midi.
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3: Bonjour à tous. L'économie du pays décroche par rapport à ses voisins sous l'effet d'une demande intérieure à tonnes, de l'impact des vagues de chaleur sur l'activité ou bien des difficultés budgétaires. L'INSEE a donc revu fortement en baisse à sa prévision de croissance pour 2026 à 0,4%. Économie toujours, le prix de référence du gaz augmentera de 6,3% au 1er octobre selon la Commission de régulation de l'énergie. En cause, toujours la guerre au Moyen-Orient et le blocage du détroit d'Ormuz. Face à les prix à la pompe qui flambent à nouveau, la secrétaire générale de la CGT, Sophie Binet, appelle ce matin le gouvernement à bloquer les prix des carburants. Le père de famille qui a menacé de décapitation une enseignante près de Toulouse a été condamné hier en comparution immédiate à 6 mois de prison ferme. Il a été incarcéré à l'issue de cette audience. Un mois après l'interdiction du démarchage téléphonique, les signalements à la répression des fraudes ont explosé. La plateforme officielle Signal Conso en a enregistré 16 000. Journée hommage aux États-Unis en ce 11 septembre. Cette nuit, 2977 drones ont reconstitué les tours jumelles frappées de plein fouet par deux avions en 2001. 2977, c'est le nombre exact de victimes de ces terribles attentats. On connaît les 5 films français présélectionnés pour représenter la France aux Oscars. Il s'agit de La bataille de Gaulle, L'âge de fer, première partie du film sur le général de Gaulle pendant la Seconde Guerre mondiale, Le corset, La Gradiva, L'inconnu et Minotaure, selon le Centre national du cinéma. 6 ans après son dernier concert, Céline Dion s'apprête à faire vibrer Paris devant des centaines de milliers de fans. Elle donnera le premier de ses 16 concerts demain devant 500 000 de spectateurs attendus et venus du monde entier. Un événement qui fait aussi tourner l'économie parisienne. Sport et football, les débuts de la 4e journée de Ligue 1 ce soir. Rennes reçoit l'Olympique de Marseille. Début de la rencontre à 20h45.
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4: La météo des Hautes-Alpes et de la vallée de l'Ubaye avec Météo Alpes du Rance.
5: Et cet après-midi, le temps se déroule comme prévu en deux temps sur les Hautes-Alpes et l'Ubaye. Après les nuages élevés du début de matinée, le soleil prend désormais pleinement le dessus et va régner en maître jusqu'au soir sans la moindre précipitation. Le vent de nord reste présent, soufflant jusqu'à 35 km/h sur l'ouest du territoire et entre 20 à 25 km/h à l'est. Après un réveil particulièrement frais, le mercure repart nettement à la hausse l'après-midi avec des maximales très agréables comprises entre 23 et 28 degrés. Pour votre journée de samedi, le soleil va largement dominer sur l'ensemble de nos départements. Malgré un ciel tout au plus un peu voilé en début de matinée, aucune perturbation n'est à craindre. Le vent s'orientera au sud-ouest vers 30 à 35 km/h en seconde partie de journée, avec des températures stables de 3 à 9 degrés au lever du jour et de 24 à 28 degrés au meilleur de l'après-midi.
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2: Un coin insolite pour les élèves en Amérique à l'initiative de Valetia Broussard n'est pas passé inaperçu, c'est le moins qu'on puisse dire en cette rentrée scolaire. L'institutrice en poste dans une école du Texas a en effet imaginé un coin AP. Oui, dans sa classe de CM1. La maîtresse a présenté ce concept très sérieux sur TikTok et visiblement la démarche a fait la mouche. La vidéo cumule déjà 50 millions de vues, même plus, à l'origine de cette idée plutôt insolite. Un constat sans appel. Les élèves étaient devenus un peu trop à l'aise avec leur propre flatulence. Ils pétaient sur leur pupitre en faisant leurs devoirs, en taillant leurs crayons, en travaillant en groupe, en cherchant un ordinateur portable dans la classe. C'est ce qu'elle raconte. Alors plutôt que de stigmatiser ces petits incidents odorants, la maîtresse a donc décidé de réserver un espace bien précis à la salle de classe au prout. Les élèves peuvent ainsi s'y soulager en toute tranquillité, mais aussi garder les odeurs nauséabondes dans un seul et même endroit. C'est ce qu'elle complète, cette professeure. Alors l'idée peut prêter à sourire, mais elle repose en réalité sur une volonté de normaliser les différentes fonctions du corps. C'est ce qu'explique encore la maîtresse. J'ai peu à peu commencé à respecter le fait que les enfants de 9 et 10 ans étaient assez audacieux pour normaliser l'épée et refuser d'avoir mal au ventre, ce qui à long terme peut causer des problèmes digestifs. Quant aux principaux concernés, ils ont rapidement adopté le concept. Ils utilisent régulièrement le coin prévu à cet effet avant de retourner à leur devoir comme si de rien n'était.
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3: Bonjour à tous. La gendarmerie des Hautes-Alpes lance un appel à témoins après la disparition inquiétante d'Owen, 14 ans, introuvable depuis mercredi à Orpierre. L'adolescent mesure environ 1m65, a les cheveux courts châtains et était vêtu de noir, t-shirt, survêtement et sac à dos au moment de sa disparition. Et si vous avez la moindre information, contactez d'urgence la gendarmerie de Laragne-Montéglin au 04 92 65 00 15 ou composez directement le 17. Les Alpes du Sud passent à l'offensive européenne. Après avoir séduit une trentaine de journalistes à Paris, le collectif de la montagne a mis le cap sur Bruxelles pour présenter aux médias belges la saison d'hiver. L'objectif, capter une clientèle internationale qui pèse déjà 30% des visiteurs. Au programme, investissement record de 30 millions d'euros à Montgenèvre pour de nouvelles télécabines et des expériences inédites comme l'Orsière Arena 1850. Côté chantier, attention aux automobilistes, la société Énergie Développement Service du Briançonnais lance des travaux d'enfouissement du réseau électrique en deux phases. Dès ce lundi 14 septembre, un alternat par feu sera mis en place rue du Serpet. Et puis du 28 septembre au 16 octobre, le chemin de Fortville sera totalement fermé en journée de 8h à 17h avec des déviations par le nord. Dans l'actualité de santé publique, un regard appuyé sur la prévention hier pour la journée mondiale de la prévention du suicide. L'ARS PACA a rappelé l'importance des dispositifs régionaux. Le centre régional s'appuie notamment sur le 3114 qui a géré plus de 20 000 appels l'an dernier. Le suivi vigilant et l'action de l'Association pour la prévention du suicide et du mal-être adolescent auprès des jeunes tout en déployant des formations au premier secours en santé mentale. Toujours en politique, la montagne ne veut plus être l'angle mort des politiques de prévention. Après les 510 hectares ravagés cet été par l'incendie du Bois Noir, la députée Valérie Rossi dépose une proposition de résolution à l'Assemblée. Elle réclame une adaptation des moyens face aux contraintes du relief à l'approche d'une mission parlementaire sur le terrain est prévue le 16 septembre prochain. Enfin, un mot pratique pour les travailleurs de la saison blanche. La communauté de communes du Pays des Écrins a ouvert les réservations pour sa résidence à Puy-Saint-Vincent 1800. 20 logements meublés sont proposés aux saisonniers.
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2: La météo des Hautes-Alpes et de la vallée de l'Ubaye avec Météo Alpes d'Urance.
3: Cet après-midi, le temps se déroule comme prévu en deux temps sur les Hautes-Alpes et l'Ubaye. Après les nuages élevés du début de matinée, le soleil prend désormais pleinement le dessus et va régner en maître jusqu'au soir, sans la moindre précipitation. Le vent de nord reste présent, soufflant jusqu'à 35 km/h sur l'ouest du territoire et entre 20 à 25 km/h à l'est. Après un réveil particulièrement frais, le mercure repart nettement à la hausse l'après-midi avec des maximales très agréables comprises entre 23 et 28 degrés. Pour votre journée de samedi, le soleil va largement dominer sur l'ensemble de nos départements. Malgré un ciel tout au plus un peu voilé en début de matinée, aucune perturbation n'est à craindre. Le vent s'orientera au sud-ouest vers 30 à 35 km/h en seconde partie de journée avec des températures stables de 3 à 9 degrés au lever du jour et de 24 à 28 degrés au meilleur de l'après-midi.
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1: Bien triste date dans l'histoire, hein, qu'on n'oubliera jamais, le 11 septembre 2001. Les attentats de New York, 4 avions de ligne américains sont détournés par des pirates de l'air. 2 d'entre eux s'écrasent contre les tours du World Trade Center, orgueil de la skyline new-yorkaise qui s'effondre. Le 3e s'écrase sur le Pentagone et le 4e au sol. Plus de 3000 personnes sont tuées lors de ces attentats suicides qui plongent le monde dans une nouvelle guerre. Un affrontement jusque-là inconnu entre des groupes terroristes intégristes puissamment armés et financés par les pays occidentaux, au premier rang desquels la puissance américaine. 11 septembre 2001, attentat de New York.
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1: Il est bientôt 13h.
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0: 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Il est 13h.
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3: Bonjour à tous. L'économie du pays décroche par rapport à ses voisins sous l'effet d'une demande intérieure à tonnes, de l'impact des vagues de chaleur sur l'activité ou bien des difficultés budgétaires. L'INSEE a donc revu fortement en baisse à sa prévision de croissance pour 2026 à 0,4%. Économie toujours, le prix de référence du gaz augmentera de 6,3% au 1er octobre selon la Commission de régulation de l'énergie. En cause, toujours la guerre au Moyen-Orient et le blocage du détroit d'Ormuz. Face à les prix à la pompe qui flambent à nouveau, la secrétaire générale de la CGT, Sophie Binet, appelle ce matin le gouvernement à bloquer les prix des carburants. Le père de famille qui a menacé de décapitation une enseignante près de Toulouse a été condamné hier en comparution immédiate à 6 mois de prison ferme. Il a été incarcéré à l'issue de cette audience. Un mois après l'interdiction du démarchage téléphonique, les signalements à la répression des fraudes ont explosé. La plateforme officielle Signal Conso en a enregistré 16 000. Journée hommage aux États-Unis en ce 11 septembre. Cette nuit, 2977 drones ont reconstitué les tours jumelles frappées de plein fouet par deux avions en 2001. 2977, c'est le nombre exact de victimes de ces terribles attentats. On connaît les 5 films français présélectionnés pour représenter la France aux Oscars. Il s'agit de La bataille de Gaulle, L'âge de fer, première partie du film sur le général de Gaulle pendant la Seconde Guerre mondiale, Le corset, La Gradiva, L'inconnu et Minotaure, selon le Centre national du cinéma. 6 ans après son dernier concert, Céline Dion s'apprête à faire vibrer Paris devant des centaines de milliers de fans. Elle donnera le premier de ses 16 concerts demain devant un demi-million de spectateurs attendus et venus du monde entier. Un événement qui fait aussi tourner l'économie parisienne. Sport et football, les débuts de la 4e journée de Ligue 1 ce soir. Rennes reçoit l'Olympique de Marseille. Début de la rencontre à 20h45.
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4: La météo des Hautes-Alpes et de la vallée de l'Ubaye avec Météo Alpes d'Urance.
5: Cet après-midi, le temps se déroule comme prévu en deux temps sur les Hautes-Alpes et l'Ubaye. Après les nuages élevés du début de matinée, le soleil prend désormais pleinement le dessus et va régner en maître jusqu'au soir sans la moindre précipitation. Le vent de nord reste présent, soufflant jusqu'à 35 km/h sur l'ouest du territoire et entre 20 à 25 km/h à l'est. Après un réveil particulièrement frais, le mercure repart nettement à la hausse l'après-midi avec des maximales très agréables comprises entre 23 et 28 degrés. Pour votre journée de samedi, le soleil va largement dominer sur l'ensemble de nos départements. Malgré un ciel tout au plus un peu voilé en début de matinée, aucune perturbation n'est à craindre. Le vent s'orientera au sud-ouest vers 30 à 35 km/h en seconde partie de journée avec des températures stables de 3 à 9 degrés au lever du jour et de 24 à 28 degrés au meilleur de l'après-midi.
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1: Bon après-midi à tous. En ce vendredi, un grand week-end d'évasion, de sport et de tradition démarre dans le Briançonnais. Entre festival de voyage, défi en parapente, foire agricole, forum sportif, vide-grenier et promenade au calme, voici le fil conducteur de vos sorties. On commence cet après-midi du côté de l'Argentière-l'Abbessée avec le coup d'envoi au parc du Château Saint-Jean de la deuxième édition du festival de voyage La Rose des Vents. Dès 13h30, l'événement est lancé par la marraine Marianne Chaud, suivi de diffusion de films de conférences. Également depuis aujourd'hui et tout au long du week-end, cap sur Valouise-Pelvoux pour le grand départ de la traversielle Air Design. Cette compétition impressionnante de marche et vol en parapente relie Valouise au refuge du Chardonnay dans le massif des Serres, avec pour seul moyen de déplacement les jambes et les voiles. N'hésitez pas à lever les yeux vers le ciel de la Clarée pour apercevoir les concurrents. Demain samedi, dès 10h, rendez-vous au Monnetier-les-Bains pour la 39e foire aux bestiaux, la plus importante du département. Au parking des Grands Bains, venez découvrir les élevages bovins et ovins de nos vallées, le marché des producteurs locaux, le fameux autobus des jeunes agriculteurs, un vide-grenier et des déambulations. Toujours samedi, de 14h à 18h, préparez votre rentrée sportive à Briançon lors du Forum des Sports. Les associations locales s'installent au Parc des Sports pour vous présenter leurs disciplines, faire des démonstrations et prendre vos inscriptions pour l'année. Dimanche, de 6h à 18h, les chineurs ont rendez-vous au parc des Colombiers à Saint-Chaffray pour un grand vide-grenier. Venez flâner entre les étals pour dénicher des trésors, des vêtements et des objets anciens. Enfin, pour clore le week-end en douceur, dimanche matin de 9h à midi, direction l'Argentière-l'Abbessée pour profiter de la route des Espagnols en mobilité douce. L'itinéraire entre la station d'épuration et le pont des Traverses est fermé aux voitures pour laisser toute la place aux vélos, trottinettes, rollers et promeneurs. Des allées du Château Saint-Jean au sommet de la Clarée, toute l'équipe vous souhaite un très bon week-end à l'écoute d'Imagine la radio.
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0: 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Il est 14h.
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3: Bonjour à tous. L'économie du pays décroche par rapport à ses voisins sous l'effet d'une demande intérieure à tonnes, de l'impact des vagues de chaleur sur l'activité ou bien des difficultés budgétaires. L'INSEE a donc revu fortement en baisse sa prévision de croissance pour 2026 à 0,4%. Économie toujours, le prix de référence du gaz augmentera de 6,3% au 1er octobre selon la Commission de régulation de l'énergie. En cause, toujours la guerre au Moyen-Orient et le blocage du détroit d'Ormuz. Face à les prix à la pompe qui flambent à nouveau, la secrétaire générale de la CGT, Sophie Binet, appelle ce matin le gouvernement à bloquer les prix des carburants. Le père de famille qui a menacé de décapitation une enseignante près de Toulouse a été condamné hier en comparution immédiate à 6 mois de prison ferme. Il a été incarcéré à l'issue de cette audience. Un mois après l'interdiction du démarchage téléphonique, les signalements à la répression des fraudes ont explosé. La plateforme officielle Signal Conso en a enregistré 16 000. Journée hommage aux États-Unis en ce 11 septembre. Cette nuit, 2977 drones ont reconstitué le tour jumelle frappé de plein fouet par 2 avions en 2001. 2977, c'est le nombre exact de victimes de ces terribles attentats. On connaît les 5 films français présélectionnés pour représenter la France aux Oscars. Il s'agit de La bataille de Gaulle, L'âge de fer, première partie du film sur le général de Gaulle pendant la Seconde Guerre mondiale, Le Corset, La Gradiva, L'inconnu et Minotaure, selon le Centre national du cinéma. 6 ans après son dernier concert, Céline Dion s'apprête à faire vibrer Paris devant des centaines de milliers de fans. Elle donnera le premier de ses 16 concerts demain devant 500 000 de spectateurs attendus et venus du monde entier. Un événement qui fait aussi tourner l'économie parisienne. Sport et football, les débuts de la 4e journée de Ligue 1 ce soir. Rennes reçoit l'Olympique de Marseille. Début de la rencontre à 20h45.
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1: Un mystérieux animal enragé. Les habitants de Labanon, dans le New Hampshire aux États-Unis, sont invités à la plus grande prudence. Plusieurs d'entre eux ont en effet été attaqués par un animal sauvage ces derniers jours. Cette mystérieuse bête, probablement atteinte de la rage d'après les autorités locales, a notamment semé la terreur sur un parking de la ville il y a quelques jours. Ce jour-là, un automobiliste qui venait de garer sa camionnette a ainsi été pris pour cible par l'animal. Celui-ci s'est précipité vers l'homme qui marchait tranquillement, l'a mordu et s'est agrippé à ses jambes. L'Américain a eu toutes les peines du monde à repousser et a même dû donner un violent coup de pied à la bestiole déchaînée. Les caméras de vidéosurveillance du parking ont filmé la scène devenue virale sur les réseaux sociaux. Au total, les autorités ont reçu 3 signalements dans le même secteur. À chaque attaque, l'animal sortait de la lisière d'un bois. Nous pensons qu'il s'agit probablement d'un renard gris ou d'un pécan, indique le chef de la police. Il n'était pas très gros et ça ne ressemblait pas vraiment à un renard, estime pour sa part un habitant qui a croisé la route de la mystérieuse bête. Toujours est-il que, d'après les agents du service de la faune et de la pêche, l'animal est probablement enragé et il sera très difficile de l'attraper car la nourriture ne l'intéresse pas. De plus, son comportement n'est pas rationnel. Nous attendons de voir s'il réapparaît, mais il est possible qu'il soit déjà mort, insiste le policier.
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1: Bon après-midi à tous. En ce vendredi, un grand week-end d'évasion, de sport et de tradition démarre dans le Briançonnais. Entre festival de voyage, défi en parapente, foire agricole, forum sportif, vide-grenier et promenade au calme, voici le fil conducteur de vos sorties. On commence cet après-midi du côté de l'Argentière-l'ABC avec le coup d'envoi au parc du Château Saint-Jean de la deuxième édition du festival de voyage La Rose des Vents. Dès 13h30, l'événement est lancé par la marraine Marianne Chaud, suivi de diffusion de films de conférences. Également depuis aujourd'hui et tout au long du week-end, cap sur Valouise-Pelvoux pour le grand départ de la traversielle Air Design. Cette compétition impressionnante de marche et vol en parapente relie Valouise au refuge du Chardonnay dans le massif des Serres, avec pour seul moyen de déplacement les jambes et les voiles. N'hésitez pas à lever les yeux vers le ciel de la Clarée pour apercevoir les concurrents. Demain samedi, dès 10h, rendez-vous au Monnetier-les-Bains pour la 39e foire aux bestiaux, la plus importante du département. Au parking des Grands Bains, venez découvrir les élevages bovins et ovins de nos vallées, le marché des producteurs locaux, le fameux autobus des jeunes agriculteurs, un vide-grenier et des déambulations. Toujours samedi, de 14h à 18h, préparez votre rentrée sportive à Briançon lors du Forum des Sports. Les associations locales s'installent au Parc des Sports pour vous présenter leurs disciplines, faire des démonstrations et prendre vos inscriptions pour l'année. Dimanche, de 6h à 18h, les chineurs ont rendez-vous au parc des Colombiers à Saint-Chaffray pour un grand vide-grenier. Venez flâner entre les étals pour dénicher des trésors, des vêtements et des objets anciens. Enfin, pour clore le week-end en douceur, dimanche matin de 9h à midi, direction l'Argentière-l'ABC pour profiter de la route des Espagnols en mobilité douce. L'itinéraire entre la station d'épuration et le pont des Traverses est fermé aux voitures pour laisser toute la place aux vélos, trottinettes, rollers et promeneurs. Des allées du Château Saint-Jean au sommet de la Clarée, toute l'équipe vous souhaite un très bon week-end à l'écoute d'Imagine la radio.
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0: 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Il est 15h.
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3: Bonjour à tous. L'économie du pays décroche par rapport à ses voisins sous l'effet d'une demande intérieure à tonnes, de l'impact des vagues de chaleur sur l'activité ou bien des difficultés budgétaires. Et l'INSEE a donc revu fortement en baisse à sa prévision de croissance pour 2026 à 0,4%. Économie toujours, le prix de référence du gaz augmentera de 6,3% au 1er octobre selon la Commission de régulation de l'énergie. En cause, toujours la guerre au Moyen-Orient et le blocage du détroit d'Ormuz. Face à les prix à la pompe qui flambent à nouveau, la secrétaire générale de la CGT, Sophie Binet, appelle ce matin le gouvernement à bloquer les prix des carburants. Le père de famille qui a menacé de décapitation une enseignante près de Toulouse a été condamné hier en comparution immédiate à 6 mois de prison ferme. Il a été incarcéré à l'issue de cette audience. Un mois après l'interdiction du démarchage téléphonique, les signalements à la répression des fraudes ont explosé. La plateforme officielle Signal Conso en a enregistré 16 000. Journée hommage aux États-Unis en ce 11 septembre. Cette nuit, 2977 drones ont reconstitué le tour jumelle frappé de plein fouet par 2 avions en 2001. 2977, c'est le nombre exact de victimes de ces terribles attentats. On connaît les 5 films français présélectionnés pour représenter la France aux Oscars. Il s'agit de La bataille de Gaulle, L'âge de fer, première partie du film sur le général de Gaulle pendant la Seconde Guerre mondiale, Le corset, La gradiva, L'inconnu et Minotaure, selon le Centre national du cinéma. 6 ans après son dernier concert, Céline Dion s'apprête à faire vibrer Paris devant des centaines de milliers de fans. Elle donnera le premier de ses 16 concerts demain devant 500 000 de spectateurs attendus et venus du monde entier. Un événement qui fait aussi tourner l'économie parisienne. Sport et football, les débuts de la 4e journée de Ligue 1 ce soir. Rennes reçoit l'Olympique de Marseille. Début de la rencontre à 20h45.
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1: Eh bien, c'est 140 km. Un enfant âgé de 10 ans a été accidentellement laissé seul dans une station-service de l'autoroute A66. On est en Espagne. C'est 20 minutes qui raconte ça. Il voyageait alors avec son père, un ami de celui-ci et son frère de 7 ans. Aucun d'entre eux ne l'aurait vu quitter la voiture et ils ne s'en sont pas rendu compte avant un long moment. Oui, les forces de l'ordre ont été alertées vers 20h30 qu'un garçon avait été laissé seul dans une station-service. Et d'après les images de vidéosurveillance, il serait descendu du véhicule sans que ses compagnons ne remarquent qu'il n'y était pas remonté. C'est ce qu'a écrit la Guardia Civil sur son compte Instagram. Une opération de recherche a immédiatement été lancée afin de localiser le véhicule de sa famille. Vers 23h, ce dernier a été repéré 140 km plus loin, à hauteur de Hervas, sur la 66 toujours. L'enfant a été pris en charge par des agents de la Guardia Civil jusqu'à ce qu'il puisse retrouver ses proches. Les autorités ont profité de cet incident pour rappeler qu'il est important, avant de prendre la route, de vérifier que tous les passagers sont bien remontés dans le véhicule, surtout lorsque l'on voyage avec des enfants. Une simple vérification peut éviter une grosse frayeur. Heureusement, cette fois-ci, tout s'est bien terminé, a-t-elle conclu.
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1: Bon après-midi à tous. En ce vendredi, un grand week-end d'évasion, de sport et de tradition démarre dans le Briançonnais. Entre festival de voyage, défi en parapente, foire agricole, forum sportif, vide-grenier et promenade au calme, voici le fil conducteur de vos sorties. On commence cet après-midi du côté de l'Argentière-l'Abbessée avec le coup d'envoi au parc du Château Saint-Jean de la deuxième édition du festival de voyage La Rose des Vents. Dès 13h30, l'événement est lancé par la marraine Marianne Chaud, suivi de diffusion de films de conférence. Également depuis aujourd'hui et tout au long du week-end, cap sur Vallouise-Pelvoux pour le grand départ de la traversielle Air Design. Cette compétition impressionnante de marche et vol en parapente relie Vallouise au refuge du Chardonnay dans le massif des Serres, avec pour seul moyen de déplacement les jambes et les voiles. N'hésitez pas à lever les yeux vers le ciel de la Clarée pour apercevoir les concurrents. Demain samedi, dès 10h, rendez-vous au Monnetier-les-Bains pour la 39e foire aux bestiaux, la plus importante du département. Au parking des Grands Bains, venez découvrir les élevages bovins et ovins de nos vallées, le marché des producteurs locaux, le fameux autobus des jeunes agriculteurs, un vide-grenier et des déambulations. Toujours samedi, de 14h à 18h, préparez votre rentrée sportive à Briançon lors du Forum des Sports. Les associations locales s'installent au Parc des Sports pour vous présenter leurs disciplines, faire des démonstrations et prendre vos inscriptions pour l'année. Dimanche, de 6h à 18h, les chineurs ont rendez-vous au parc des Colombiers à Saint-Chaffray pour un grand vide-grenier. Venez flâner entre les étals pour dénicher des trésors, des vêtements et des objets anciens. Enfin, pour clore le week-end en douceur, dimanche matin de 9h à midi, direction l'Argentière-l'Abbessée pour profiter de la route des Espagnols en mobilité douce. L'itinéraire entre la station d'épuration et le pont des Traverses est fermé aux voitures pour laisser toute la place aux vélos, trottinettes, rollers et promeneurs. 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
1: Un coin insolite pour les élèves en Amérique. L'initiative de Valencia Broussard n'est pas passée inaperçue, c'est le moins qu'on puisse dire en cette rentrée scolaire. L'institutrice en poste dans une école du Texas a en effet imaginé un coin happé. Oui, dans sa classe de CM1. La maîtresse a présenté ce concept très sérieux sur TikTok et visiblement la démarche a fait la mouche. La vidéo cumule déjà 50 millions de vues, même plus, à l'origine de cette idée plutôt insolite. Un constat sans appel. Les élèves étaient devenus un peu trop à l'aise avec leur propre flatulence. Ils pétaient sur leur pupitre en faisant leurs devoirs, en taillant leurs crayons, en travaillant en groupe, en cherchant un ordinateur portable dans la classe. C'est ce qu'elle raconte. Alors plutôt que de stigmatiser ces petits incidents odorants, la maîtresse a donc décidé de réserver un espace bien précis à la salle de classe au prout. Les élèves peuvent ainsi s'y soulager en toute tranquillité, mais aussi garder les odeurs nauséabondes dans un seul et même endroit. C'est ce qu'elle complète, cette professeure. Alors l'idée peut prêter à sourire, mais elle repose en réalité sur une volonté de normaliser les différentes fonctions du corps. C'est ce qu'explique encore la maîtresse. J'ai peu à peu commencé à respecter le fait que les enfants de 9 et 10 ans étaient assez audacieux pour normaliser l'épée et refuser d'avoir mal au ventre, ce qui à long terme peut causer des problèmes digestifs. Quant aux principaux concernés, ils ont rapidement adopté le concept. Ils utilisent régulièrement le coin prévu à cet effet avant de retourner à leur devoir comme si de rien n'était.
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0: 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Il est 16h.
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3: Bonjour à tous. Jordan Bardella a dénoncé l'impuissance du gouvernement face à la hausse des prix des carburants qu'il considère comme un bras d'honneur aux Français. Le président du Rassemblement National a également démenti une nouvelle fois toute tension avec Marine Le Pen à 7 mois de l'élection présidentielle. En déplacement en Loire-Atlantique, il dénonce de fausses informations et un pur mensonge sur cette affaire. L'accusé de viol et d'agression sexuelle sur 16 victimes à Arras est mort aujourd'hui après une tentative de suicide en prison la veille. Son procès devant la cour criminelle de Saint-Omer est donc interrompu et la cour devra constater l'extinction de l'action publique, empêchant ainsi toute condamnation pénale. Aux États-Unis, journée hommage en ce 11 septembre, 25 ans après les attentats du World Trade Center. Cette nuit de 1979, drones ont illuminé le ciel pour reconstituer les tours jumelles frappées par deux avions en 2001 qui avaient fait 2977 victimes. 5 personnes sont décédées et une quarantaine d'autres ont été blessées dans l'accident d'un car de tourisme en Suisse. Le véhicule transportait 45 touristes néerlandais quand il a quitté la route hier soir. Du côté des Philippines, 30 corps ont été retrouvés à bord d'un ferry. Les gardes-côtes philippins ont annoncé cette découverte ce jour. Le navire avait été touché par un incendie près de Coron mercredi sur l'île de Palawan. Retour en France, Bercy a revu à la baisse ses prévisions pour l'économie française en 2026. La croissance devrait finalement plafonner à 0,5% contre 0,7% prévu jusqu'ici. La hausse des prix de l'énergie, le recul des investissements et les épisodes de canicule pèsent notamment sur l'activité. Et dans ce contexte, Roland Lescure veut faire adopter le budget 2027 le plus tôt possible. Du sport avec du cyclisme et la 19e étape de la Vuelta aujourd'hui avec une arrivée au sommet. Les leaders devraient donc s'expliquer. Et enfin du football avec le match avancé de la 4e journée de Ligue 1. Marseille se déplace sur la pelouse de Rennes à 20h45.
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0: Le quatrième au sol, plus de 3000 personnes sont tuées lors de ces attentats suicides qui plongent le monde dans une nouvelle guerre. Un affrontement jusque-là inconnu entre des groupes terroristes intégristes puissamment armés et financés par les pays occidentaux, au premier rang desquels la puissance américaine. 11 septembre 2001, attentat de New York.
1: Une date dans l'histoire.

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1: Bon après-midi à tous. En ce vendredi, un grand week-end d'évasion, de sport et de tradition démarre dans le Briançonnais. Entre festival de voyage, défi en parapente, foire agricole, forum sportif, vide-grenier et promenade au calme, voici le fil conducteur de vos sorties. On commence cet après-midi du côté de l'Argentière-la-Bessée avec le coup d'envoi au parc du Château Saint-Jean de la deuxième édition du festival de voyage La Rose des Vents. Dès 13h30, l'événement est lancé par la marraine Marianne Chaud, suivi de diffusion de films de conférences. Également depuis aujourd'hui et tout au long du week-end, cap sur Valouise-Pelvoux pour le grand départ de la traversielle Air Design. Cette compétition impressionnante de marche et vol en parapente relie Valouise au refuge du Chardonnay dans le massif des Serres, avec pour seul moyen de déplacement les jambes et les voiles. N'hésitez pas à lever les yeux vers le ciel de la Clarée pour apercevoir les concurrents. Demain samedi, dès 10h, rendez-vous au Monnetier-les-Bains pour la 39e foire aux bestiaux, la plus importante du département. Au parking des Grands Bains, venez découvrir les élevages bovins et ovins de nos vallées, le marché des producteurs locaux, le fameux autobus des jeunes agriculteurs, un vide-grenier et des déambulations. Toujours samedi, de 14h à 18h, préparez votre rentrée sportive à Briançon lors du Forum des Sports. Les associations locales s'installent au Parc des Sports pour vous présenter leurs disciplines, faire des démonstrations et prendre vos inscriptions pour l'année. Dimanche, de 6h à 18h, les chineurs ont rendez-vous au parc des Colombiers à Saint-Chaffray pour un grand vide-grenier. Venez flâner entre les étals pour dénicher des trésors, des vêtements et des objets anciens. Enfin, pour clore le week-end en douceur, dimanche matin de 9h à midi, direction l'Argentière-la-Bessée pour profiter de la route des Espagnols en mobilité douce. L'itinéraire entre la station d'épuration et le pont des Traverses est fermé aux voitures pour laisser toute la place aux vélos, trottinettes, rollers et promeneurs. Des allées du Château Saint-Jean au sommet de la Clarée, toute l'équipe vous souhaite un très bon week-end à l'écoute d'Imagine la radio.
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1: Twister l'étagère du salon, pas besoin de tout racheter pour changer de style. Repeindre les façades de meubles avec une peinture spéciale mélaminée ou coller un adhésif effet marbre ou bois redonne une seconde vie à n'importe quelle étagère basique. Comptez un après-midi de bricolage ou une trentaine d'euros pour un rendu complètement différent. Une bonne excuse pour ressortir les pinceaux avant que l'automne ne pointe le bout de son nez.
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0: Il est bientôt 17h.
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2: Bonjour à tous. Jordan Bardella a dénoncé l'impuissance du gouvernement face à la hausse des prix des carburants qu'il considère comme un bras d'honneur aux Français. Le président du Rassemblement national a également démenti une nouvelle fois toute tension avec Marine Le Pen à 7 mois de l'élection présidentielle. En déplacement en Loire-Atlantique, il dénonce de fausses informations et un pur mensonge sur cette affaire. L'accusé de viol et d'agression sexuelle sur 16 victimes à Arras est mort aujourd'hui après une tentative de suicide en prison la veille. Son procès devant la cour criminelle de Saint-Omer est donc interrompu et la cour devra constater l'extinction de l'action publique, empêchant ainsi toute condamnation pénale. Aux États-Unis, journée hommage en ce 11 septembre, 25 ans après les attentats du World Trade Center. Cette nuit, 2979 drones ont illuminé le ciel pour reconstituer les tours jumelles frappées par deux avions en 2001 qui avaient fait 2977 victimes. 5 personnes sont décédées et une quarantaine d'autres ont été blessées dans l'accident d'un car de tourisme en Suisse. Le véhicule transportait 45 touristes néerlandais quand il a quitté la route hier soir. Du côté des Philippines, 30 corps ont été retrouvés à bord d'un ferry. Les gardes-côtes philippins ont annoncé cette découverte ce jour. Le navire avait été touché par un incendie près de Coron mercredi sur l'île de Palawan. Retour en France, Bercy a revu à la baisse ses prévisions pour l'économie française en 2026. La croissance devrait finalement plafonner à 0,5% contre 0,7% prévu jusqu'ici. La hausse des prix de l'énergie, le recul des investissements et les épisodes de canicule pèsent notamment sur l'activité. Et dans ce contexte, Roland Lescure veut faire adopter le budget 2027 le plus tôt possible. Du sport avec du cyclisme et la 19e étape de la Vuelta aujourd'hui avec une arrivée au sommet. Les leaders devraient donc s'expliquer. Et enfin du football avec le match avancé de la 4e journée de Ligue 1. Marseille se déplace sur la pelouse de Rennes à 20h45.
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3: La météo des Hautes-Alpes et de la vallée de Lubaye avec Météo Alpes du Rance.
4: Demain samedi, le soleil va largement dominer tout au long de la journée. Malgré tout au plus, un ciel parfois un peu voilé en début de matinée. Aucune perturbation n'est en vue et le risque de pluie restera nul. Le vent de sud-ouest soufflera de manière modérée autour de 30 km/h en seconde partie de journée. Côté thermomètre, après une nuit encore fraîche de 4 à 10 degrés au réveil, les maximales s'annoncent très douces avec 23 à 28 degrés l'après-midi. Pour votre journée de dimanche, les conditions anticycloniques s'imposeront de nouveau pour cette journée dominicale. Le temps restera parfaitement calme et sec, tout au plus accompagné d'un léger voile nuageux par moment. Le vent de sud restera faible entre 20 et 25 km/h l'après-midi et les températures remonteront encore d'un cran. Comptez de 6 à 11 degrés en matinée et de 25 à 29 degrés au plus chaud de la journée.
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2: Bonsoir à tous, c'est une excellente nouvelle pour commencer. Le randonneur de 80 ans, porté disparu dans le secteur du Mont Tabor, entre les Hautes-Alpes et la Savoie, a été retrouvé sain et sauf après avoir passé une nuit entière dehors. Il est parti des refuges de Drayères pour rejoindre Terre Rouge. L'octogénaire n'était jamais arrivé à destination. Il a finalement pu être localisé grâce à la géolocalisation de son téléphone portable avant d'être conduit à l'hôpital de Briançon pour des examens de contrôle. Du soulagement sur les sentiers à une autre page judiciaire très attendue, et cette fois pour les proches de Paul Varry, le conducteur du SUV impliqué dans la mort du jeune cycliste originaire de notre département, sera jugé pour meurtre devant la cour d'assises. La chambre de l'instruction de la cour d'appel de Paris a confirmé hier jeudi ce renvoi pour homicide volontaire, rejetant l'appel de la défense. Sur le front économique de cette rentrée, l'heure est au cri d'alarme. L'Union pour l'entreprise des Hautes-Alpes dresse un bilan contrasté. Si le chiffre d'affaires global affiche une hausse de 4,5% au premier semestre, la pression sur les marges et les défaillances pèse lourd, mais c'est surtout la question de la transmission qui interpelle profondément la profession. Plus de 60% des chefs d'entreprise ne souhaitent pas que leurs enfants le deviennent, refusant de voir les sociétés servir de variable d'ajustement dans un département où le chômage des 15-24 ans frôle les 22%. Des difficultés financières criantes, les communes de montagne en font également l'amère expérience face aux catastrophes naturelles. Au Pays des Écrins, les recettes fiscales dédiées à la prévention des inondations s'élèvent à seulement 320 000 euros pour des besoins colossaux estimés à 18 millions d'euros. Une facture encore alourdie par la destruction totale de la route menant auprès de Madame Carl par le torrent de Saint-Pierre. Face à des budgets intenables, les élus locaux dénoncent des textes législatifs inadaptés. Enfin, de l'autre côté du massif, un projet d'aménagement continue de faire des vagues. L'association Ciaolan, Ubaï, Auverdon, Motocrénon pour contester le projet de liaison par télécabine entre Pralou et la Foudalos au sein de l'espace Lumière, évalué à environ 40 millions d'euros. Cet investissement est jugé disproportionné et difficilement justifiable. L'association exige d'être pleinement associée aux études en cours et de connaître le calendrier de la future enquête publique.
1: La météo des Hautes-Alpes et de la vallée de l'Ubaye avec Météo Alpes d'Urance.
2: Demain samedi, le soleil va largement dominer tout au long de la journée. Malgré tout au plus, un ciel parfois un peu voilé en début de matinée. Aucune perturbation n'est en vue et le risque de pluie restera nul. Le vent de sud-ouest soufflera de manière modérée autour de 30 km/h en seconde partie de journée. Côté thermomètre, après une nuit encore fraîche de 4 à 10 degrés au réveil, les maximales s'annoncent très douces avec 23 à 28 degrés l'après-midi. Pour votre journée de dimanche, les conditions anticycloniques s'imposeront de nouveau pour cette journée dominicale. Le temps restera parfaitement calme et sec, tout au plus accompagné d'un léger voile nuageux par moment. Le vent de sud restera faible entre 20 et 25 km/h l'après-midi et les températures remonteront encore d'un cran, comptez de 6 à 11 degrés en matinée et de 25 à 29 degrés au plus chaud de la journée.
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1: Et on va commencer avec TF1 ce soir, qui sera le plus nul. France 2 à l'instinct, France 3, retour de la carte au trésor. Présenté bien sûr par Stéphane Bern, façonné par l'eau depuis près des 1000 ans. Le territoire singulier de la Dombe, dans le département de l'Ain, surnommé le pays aux mille étangs, dévoile une nature exceptionnelle, un patrimoine méconnu et une histoire fascinante. Le terrain de jeu qui va s'étendre entre la Saône et l'Ain, de Trévoux à Pérouge, en passant par Châtillon sur Chalaronne, Villars-les-Dombes et Chalamont. Extraordinaire mosaïque des temps que vous allez pouvoir retrouver, avec notamment deux nouveaux candidats, Marine et Clément, qui vont s'affronter. Canal, l'affaire Bojarski, M6, Le Jardinier avec Jean-Claude Van Damme et Mickaël Youn, W9, Enquête d'Action, TMC Wonder Woman 1984 et TFX Sentinelle. Je vous laisse sur votre choix et par avance une excellente soirée devant votre télévision.
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3: Bonjour à tous. Jordan Bardella a dénoncé l'impuissance du gouvernement face à la hausse des prix des carburants qu'il considère comme un bras d'honneur aux Français. Le président du Rassemblement National a également démenti une nouvelle fois toute tension avec Marine Le Pen à 7 mois de l'élection présidentielle. En déplacement en Loire-Atlantique, il dénonce de fausses informations et un pur mensonge sur cette affaire. L'accusé de viol et d'agression sexuelle sur 16 victimes à Arras est mort aujourd'hui après une tentative de suicide en prison la veille. Son procès devant la cour criminelle de Saint-Omer est donc interrompu et la cour devra constater l'extinction de l'action publique, empêchant ainsi toute condamnation pénale. Aux États-Unis, journée hommage en ce 11 septembre, 25 ans après les attentats du World Trade Center. Cette nuit de 1979, drones ont illuminé le ciel pour reconstituer les tours jumelles frappées par deux avions en 2001 qui avaient fait 2977 victimes. 5 personnes sont décédées et une quarantaine d'autres ont été blessées dans l'accident d'un car de tourisme en Suisse. Le véhicule transportait 45 touristes néerlandais quand il a quitté la route hier soir. Du côté des Philippines, 30 corps ont été retrouvés à bord d'un ferry. Les gardes-côtes philippins ont annoncé cette découverte ce jour. Le navire avait été touché par un incendie près de Coron mercredi sur l'île de Palawan. Retour en France, Bercy a revu à la baisse ses prévisions pour l'économie française en 2026. La croissance devrait finalement plafonner à 0,5% contre 0,7% prévu jusqu'ici. La hausse des prix de l'énergie, le recul des investissements et les épisodes de canicule pèsent notamment sur l'activité. Et dans ce contexte, Roland Lescure veut faire adopter le budget 2027 le plus tôt possible. Du sport avec du cyclisme et la 19e étape de la Vuelta aujourd'hui avec une arrivée au sommet. Les leaders devraient donc s'expliquer. Et enfin du football avec le match avancé de la 4e journée de Ligue 1. Marseille se déplace sur la pelouse de Rennes à 20h45.
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4: La météo des Hautes-Alpes et de la vallée de Lubaye avec Météo Alpes du Rance.
5: Demain samedi, le soleil va largement dominer tout au long de la journée. Malgré tout au plus, un ciel parfois un peu voilé en début de matinée. Aucune perturbation n'est en vue et le risque de pluie restera nul. Le vent de sud-ouest soufflera de manière modérée autour de 30 km/h en seconde partie de journée. Côté thermomètre, après une nuit encore fraîche de 4 à 10 degrés au réveil, les maximales s'annoncent très douces avec 23 à 28 degrés l'après-midi. Pour votre journée de dimanche, les conditions anticycloniques s'imposeront de nouveau pour cette journée dominicale. Le temps restera parfaitement calme et sec, tout au plus accompagné d'un léger voile nuageux par moment. Le vent de sud restera faible entre 20 et 25 km/h l'après-midi et les températures remonteront encore d'un cran. Comptez de 6 à 11 degrés en matinée et de 25 à 29 degrés au plus chaud de la journée.
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1: On parle de ce maire qui a déclaré la guerre aux moustiques-tigres dans la Loire. Un édile a pris un arrêté municipal pour interdire aux moustiques-tigres de survoler sa commune. Oui, un arrêté contre des moustiques. On ignore comment la police municipale compte vérifier les papiers des insectes, mais l'intention est louable, sensibiliser la population à ce nuisible qui prolifère avec la chaleur. En tout cas, ça promet une sacrée scène si jamais un moustique se fait arrêter en flagrant délit de vol au-dessus de la mairie.
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2: Bonsoir à tous, c'est une excellente nouvelle pour commencer. Le randonneur de 80 ans, porté disparu dans le secteur du Mont Tabor, entre les Hautes-Alpes et la Savoie, a été retrouvé sain et sauf après avoir passé une nuit entière dehors. Parti des refuges de Drayères pour rejoindre Terre Rouge, l'octogénaire n'était jamais arrivé à destination. Il a finalement pu être localisé grâce à la géolocalisation de son téléphone portable avant d'être conduit à l'hôpital de Briançon pour des examens de contrôle. Du soulagement sur les sentiers à une autre page judiciaire très attendue, et cette fois pour les proches de Paul Varry, le conducteur du SUV impliqué dans la mort du jeune cycliste originaire de notre département, sera jugé pour meurtre devant la cour d'assises. La chambre de l'instruction de la cour d'appel de Paris a confirmé hier jeudi ce renvoi pour homicide volontaire, rejetant l'appel de la défense. Sur le front économique de cette rentrée, l'heure est au cri d'alarme. L'Union pour l'entreprise des Hautes-Alpes dresse un bilan contrasté. Si le chiffre d'affaires global affiche une hausse de 4,5% au premier semestre, la pression sur les marges et les défaillances pèse lourd. Mais c'est surtout la question de la transmission qui interpelle profondément la profession. Plus de 60% des chefs d'entreprise ne souhaitent pas que leurs enfants le deviennent, refusant de voir les sociétés servir de variable d'ajustement dans un département où le chômage des 15-24 ans frôle les 22%. Des difficultés financières criantes, les communes de montagne en font également l'amère expérience face aux catastrophes naturelles. Au pays des écrins, les recettes fiscales dédiées à la prévention des inondations s'élèvent à seulement 320 000 euros pour des besoins colossaux estimés à 18 millions d'euros. Une facture encore alourdie par la destruction totale de la route menant auprès de Madame Carle par le torrent de Saint-Pierre. Face à des budgets intenables, les élus locaux dénoncent des textes législatifs inadaptés. Enfin, de l'autre côté du massif, un projet d'aménagement continue de faire des vagues. L'association Siaolan Ubaye Auverdon monte au créneau pour contester le projet de liaison par télécabine entre Pralou et la Foudalos au sein de l'espace Lumière, évalué à environ 40 millions d'euros. Cet investissement est jugé disproportionné et difficilement justifiable. L'association exige d'être pleinement associée aux études en cours et de connaître le calendrier de la future enquête publique.
1: La météo des Hautes-Alpes et de la vallée de l'Ubaye avec Météo Alpes du Rance.
2: Demain samedi, le soleil va largement dominer tout au long de la journée. Malgré tout au plus, un ciel parfois un peu voilé en début de matinée. Aucune perturbation n'est en vue et le risque de pluie restera nul. Le vent de sud-ouest soufflera de manière modérée autour de 30 km/h en seconde partie de journée. Côté thermomètre, après une nuit encore fraîche de 4 à 10 degrés au réveil, les maximales s'annoncent très douces avec 23 à 28 degrés l'après-midi. Pour votre journée de dimanche, les conditions anticycloniques s'imposeront de nouveau pour cette journée dominicale. Le temps restera parfaitement calme et sec, tout au plus accompagné d'un léger voile nuageux par moment. Le vent de sud restera faible entre 20 et 25 km/h l'après-midi et les températures remonteront encore d'un cran. Comptez de 6 à 11 degrés en matinée et de 25 à 29 degrés au plus chaud de la journée.
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1: Et on va commencer avec TF1 ce soir, qui sera le plus nul. France 2 à l'instinct, France 3, retour de la carte au trésor. Présenté bien sûr par Stéphane Bern, façonné par l'eau depuis près des 1000 ans. Le territoire singulier de la Dombe, dans le département de l'Ain, surnommé le pays aux mille étangs, dévoile une nature exceptionnelle, un patrimoine méconnu et une histoire fascinante. Le terrain de jeu qui va s'étendre entre la Saône et l'Ain, de Trévoux à Pérouge, en passant par Châtillon sur Chalaronne, Villars-les-Dombes et Chalamont. Extraordinaire mosaïque des temps que vous allez pouvoir retrouver avec notamment deux nouveaux candidats, Marine et Clément, qui vont s'affronter. Canal, l'affaire Bojarski, M6, le jardinier avec Jean-Claude Van Damme et Michael Youn, W9, enquête d'action, TMC Wonder Woman 1984 et TFX Sentinelle. Je vous laisse faire votre choix et par avance, une excellente soirée devant votre télévision.
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0: Il est bientôt 19h.
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0: 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Il est 19h.
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2: Bonsoir à tous. 25 ans après les attentats du 11 septembre, New York a rendu hommage aux près de 2977 victimes. Donald Trump, lui, a choisi de participer à la cérémonie au Pentagone plutôt qu'à Ground Zero. En France, Édouard Philippe a dénoncé la polémique autour de ses propos sur la pré-présidentielle. Ses adversaires l'accusent de vouloir partir en vacances, tandis que lui dénonce des phrases tronquées et assure ne jamais avoir parlé de 3 mois de congé. Fabien Roussel, de son côté, réclame une baisse immédiate de la TVA sur le gaz, l'électricité et l'essence. Le secrétaire national du PCF appelle également les Français à se mobiliser. Le candidat à la présidentielle estime qu'il faut agir rapidement et fortement face à la hausse des prix. Jordan Bardella, lui aussi, a dénoncé l'impuissance du gouvernement justement face à cette hausse des prix des carburants qu'il considère comme un bras d'honneur aux Français. À Toulouse, le père de famille a été condamné hier à 6 mois de prison ferme avec incarcération immédiate pour avoir menacé de couper la tête à l'enseignante de son fils. Une décision qui soulage Michael Paty, sœur de Samuel Paty, le professeur assassiné en 2020. Et l'accusé de viol et d'agression sexuelle sur 16 victimes à Arras est décédé aujourd'hui après une tentative de suicide en prison la veille. Son procès devant la cour criminelle est donc interrompu et la cour devra constater l'extinction de l'action publique, empêchant toute condamnation pénale. L'homme qui a tenté de se suicider après avoir partiellement calciné sa femme près de Toulouse avait déjà été condamné en 2002 pour l'assassinat d'une ex-compagne. Cet homme de 54 ans est actuellement hospitalisé dans un état critique. Encore un report pour le nouveau TGVM. La SNCF Alstom vise désormais une mise en service à l'automne 2026 sur l'axe Paris-Marseille. Le train est homologué, mais des réglages sont encore nécessaires afin d'améliorer le confort et le service à bord. Côté sport en cyclisme, Eddy Denbar s'est imposé sur la 19e étape de la Vuelta. Enric Mas conserve son maillot de leader. Et puis enfin, en Ligue 1, 4e journée de championnat avec Rennes-Marseille ce soir à 20h45.
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3: La météo des Hautes-Alpes et de la vallée de l'Ubaye avec Météo Alpes Durance.
4: Demain samedi, le soleil va largement dominer tout au long de la journée. Malgré tout au plus, un ciel parfois un peu voilé en début de matinée. Aucune perturbation n'est en vue et le risque de pluie restera nul. Le vent de sud-ouest soufflera de manière modérée autour de 30 km/h en seconde partie de journée. Côté thermomètre, après une nuit encore fraîche de 4 à 10 degrés au réveil, les maximales s'annoncent très douces avec 23 à 28 degrés l'après-midi. Pour votre journée de dimanche, les conditions anticycloniques s'imposeront de nouveau pour cette journée dominicale. Le temps restera parfaitement calme et sec, tout au plus accompagné d'un léger voile nuageux par moment. Le vent de sud restera faible entre 20 et 25 km/h l'après-midi et les températures remonteront encore d'un cran. Comptez de 6 à 11 degrés en matinée et de 25 à 29 degrés au plus chaud de la journée.
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1: Eh bien, c'est 140 km. Un enfant âgé de 10 ans a été accidentellement laissé seul dans une station-service de l'autoroute A66. On est en Espagne. C'est 20 minutes qui raconte ça. Il voyageait alors avec son père, un ami de celui-ci et son frère de 7 ans. Aucun d'entre eux ne l'aurait vu quitter la voiture et ils ne s'en sont pas rendu compte avant un long moment. Oui, les forces de l'ordre ont été alertées vers 20h30 qu'un garçon avait été laissé seul dans une station-service. Et d'après les images de vidéosurveillance, il serait descendu du véhicule sans que ses compagnons ne remarquent qu'il n'y était pas remonté. C'est ce qu'a écrit la Guardia Civil sur son compte Instagram. Une opération de recherche a immédiatement été lancée afin de localiser le véhicule de sa famille. Vers 23h, ce dernier a été repéré 140 km plus loin, à hauteur de Hervas, sur la 66 toujours. L'enfant a été pris en charge par des agents de la Guardia Civil jusqu'à ce qu'il puisse retrouver ses proches. Les autorités ont profité de cet incident pour rappeler qu'il est important, avant de prendre la route, de vérifier que tous les passagers sont bien remontés dans le véhicule, surtout lorsque l'on voyage avec des enfants. Une simple vérification peut éviter une grosse frayeur. Heureusement, cette fois-ci, tout s'est bien terminé, a-t-elle conclu.
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2: Bonsoir à tous, c'est une excellente nouvelle pour commencer. Le randonneur de 80 ans, porté disparu dans le secteur du Mont Tabor, entre les Hautes-Alpes et la Savoie, a été retrouvé sain et sauf après avoir passé une nuit entière dehors. Parti des refuges de Drayères pour rejoindre Terre Rouge, l'octogénaire n'était jamais arrivé à destination. Il a finalement pu être localisé grâce à la géolocalisation de son téléphone portable avant d'être conduit à l'hôpital de Briançon pour des examens de contrôle. Du soulagement sur les sentiers à une autre page judiciaire très attendue, et cette fois pour les proches de Paul Varry, le conducteur du SUV impliqué dans la mort du jeune cycliste originaire de notre département, sera jugé pour meurtre devant la cour d'assises. La chambre de l'instruction de la cour d'appel de Paris a confirmé hier jeudi ce renvoi pour homicide volontaire, rejetant l'appel de la défense. Sur le front économique de cette rentrée, l'heure est au cri d'alarme. L'Union pour l'entreprise des Hautes-Alpes dresse un bilan contrasté. Si le chiffre d'affaires global affiche une hausse de 4,5% au premier semestre, la pression sur les marges et les défaillances pèse lourd, mais c'est surtout la question de la transmission qui interpelle profondément la profession. Plus de 60% des chefs d'entreprise ne souhaitent pas que leurs enfants le deviennent, refusant de voir les sociétés servir de variable d'ajustement dans un département où le chômage des 15-24 ans frôle les 22%. Des difficultés financières criantes, les communes de montagne en font également l'amère expérience face aux catastrophes naturelles. Au Pays des Écrins, les recettes fiscales dédiées à la prévention des inondations s'élèvent à seulement 320 000 euros pour des besoins colossaux estimés à 18 millions d'euros. Une facture encore alourdie par la destruction totale de la route menant auprès de Madame Carle par le torrent de Saint-Pierre. Face à des budgets intenables, les élus locaux dénoncent des textes législatifs inadaptés. Enfin, de l'autre côté du massif, un projet d'aménagement continue de faire des vagues. L'association Siaolan Ubaye Auverdon monte au créneau pour contester le projet de liaison par télécabine entre Pralou et la Foudalos au sein de l'espace Lumière, évalué à environ 40 millions d'euros. Cet investissement est jugé disproportionné et difficilement justifiable. L'association exige d'être pleinement associée aux études en cours et de connaître le calendrier de la future enquête publique.
1: La météo des Hautes-Alpes et de la vallée de l'Ubaye avec Météo Alpes d'Urance.
2: Demain samedi, le soleil va largement dominer tout au long de la journée. Malgré tout au plus, un ciel parfois un peu voilé en début de matinée. Aucune perturbation n'est en vue et le risque de pluie restera nul. Le vent de sud-ouest soufflera de manière modérée autour de 30 km/h en seconde partie de journée. Côté thermomètre, après une nuit encore fraîche de 4 à 10 degrés au réveil, les maximales s'annoncent très douces avec 23 à 28 degrés l'après-midi. Pour votre journée de dimanche, les conditions anticycloniques s'imposeront de nouveau pour cette journée dominicale. Le temps restera parfaitement calme et sec, tout au plus accompagné d'un léger voile nuageux par moment. Le vent de sud restera faible entre 20 et 25 km heure l'après-midi et les températures remonteront encore d'un cran. Comptez de 6 à 11 degrés en matinée et de 25 à 29 degrés au plus chaud de la journée.
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1: Un mystérieux animal enragé. Les habitants de Lebanon, dans le New Hampshire aux États-Unis, sont invités à la plus grande prudence. Plusieurs d'entre eux ont en effet été attaqués par un animal sauvage ces derniers jours. Cette mystérieuse bête, probablement atteinte de la rage d'après les autorités locales, a notamment semé la terreur sur un parking de la ville il y a quelques jours. Ce jour-là, un automobiliste qui venait de garer sa camionnette a ainsi été pris pour cible par l'animal. Celui-ci s'est précipité vers l'homme qui marchait tranquillement, l'a mordu et s'est agrippé à ses jambes. L'Américain a eu toutes les peines du monde à repousser et a même dû donner un violent coup de pied à la bestiole déchaînée. Les caméras de vidéosurveillance du parking ont filmé la scène devenue virale sur les réseaux sociaux. Au total, les autorités ont reçu 3 signalements dans le même secteur. À chaque attaque, l'animal sortait de la lisière d'un bois. Nous pensons qu'il s'agit probablement d'un renard gris ou d'un pécan, indique le chef de la police. Il n'était pas très gros et ça ne ressemblait pas vraiment à un renard, estime pour sa part un habitant qui a croisé la route de la mystérieuse bête. Toujours est-il que, d'après les agents du service de la faune et de la pêche, l'animal est probablement enragé et il sera très difficile de l'attraper car la nourriture ne l'intéresse pas. De plus, son comportement n'est pas rationnel. Nous attendons de voir s'il réapparaît, mais il est possible qu'il soit déjà mort, insiste le policier.
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